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0: Bonjour à vous toutes, bonjour à vous tous, bonjour Joanne.
1: Bonjour Franck et bonjour à toutes et à tous.
0: Et aujourd'hui nous avons Nico de la météo, bonjour Nico.
2: Bonjour, bonjour à tous.
0: Ça va, tu vas bien?
2: Ça va très bien, oui.
0: Voilà, aujourd'hui nous sommes le vendredi 22 mai 2026, 142e jour de l'année. Bonne fête aujourd'hui à tous les Émile. Bonne fête également aux Miloud, aux Kittery. Et au Aotrom également. Et aujourd'hui, c'est la journée internationale de la diversité biologique. Le 20 décembre 2000, l'Assemblée générale des Nations Unies a proclamé le 22 mai date de l'adoption de la Convention sur la diversité biologique, journée internationale de la diversité biologique. La journée était précédemment célébrée le 29 décembre. Et en l'an 2000, la conférence des parties à la Convention, à la 5e réunion, avait recommandé que la date soit changée pour en accroître l'impact. Voilà pour la petite histoire de cette journée internationale de la diversité biologique. Voilà, voilà. Alors dis-moi, Joanne, quel est le dicton de ce 22 mai?
1: Alors le dicton pour aujourd'hui, quand il tonne en mai, les vaches ont du lait. Voilà pour le petit dicton du jour.
0: Rappelle-moi les faits qui se sont déroulés un 22 mai.
1: Alors en 1813, c'est la naissance du compositeur Richard Wagner. En 1885, c'est la mort du célèbre écrivain français Victor Hugo. En 1950, une loi fixe la fête des mères au dernier dimanche de mai. Donc ça approche.
0: C'est le 31 mai cette année, ouais, c'est vraiment le dernier jour.
1: En 1985, c'est l'enlèvement à Beyrouth des Français Jean-Paul Kaufmann et Michel Seurat. En 2004, le cinéaste américain Michael Moore, Palme d'Or au Festival de Cannes pour son pamphlet anti-Bush Fahrenheit 9-11. Et enfin, en 2012, la société américaine SpaceX lance avec succès le premier vol privé vers la station spatiale internationale. Voilà pour les faits qui se sont déroulés dans notre histoire un 22 mai.
0: Vous êtes né un 22 mai, bon anniversaire. Alors parmi nos célébrités, nous allons faire un petit point d'abord nos chanteurs. Camille Lou qui fête aujourd'hui ses 34 ans. Je vois le tennisman Novak Djokovic qui fête aujourd'hui ses 39 ans. Je regarde la bohème, c'est Charles Aznavour. Voilà, Charles Aznavour, qui était né un 22 mai en 1924 et qui nous a quittés en 2018 à l'âge de 94 ans. On va l'écouter d'ici quelques instants. J'ai aussi noté l'acteur qui a fait des chansons également, c'est Guy Marchand, qui était né un 22 mai en 1937 et il nous a quittés à l'âge de 86 ans en 2023. Allez, dis-moi, est-ce que Joanne, tu veux compléter parmi nos célébrités?
1: Alors, nous avons l'animatrice Karine Tessandier qui fête ses 49 ans aujourd'hui, l'actrice américaine Anna Belknap qui fête ses 54 ans, nous avons Naomi Campbell, célèbre mannequin britannique, qui fête ses 56 ans aujourd'hui, l'actrice Fiona Gehlin qui fête ses 64 ans, nous avons Jean-Michel Cohen, célèbre animateur français qui fête ses 70 ans aujourd'hui, l'acteur Al Corley, 70 ans également pour lui en ce 22 mai. Nous avons l'actrice Lucy Gordon qui aurait fêté son anniversaire. Elle était née en 1980. Un 22 mai, elle nous a quittés à l'âge de 28 ans en 2009. Nous avons le célèbre acteur Paul Winfield, également décédé. Il était né en 1939. Un 22 mai, il nous a quittés en 2004 à l'âge de 64 ans. Et puis voilà pour l'essentiel des anniversaires du jour.
0: Voilà, je descends, mais oui, il n'y a pas, voilà, un peu l'essentiel des anniversaires, voilà, voilà. Alors, d'ici quelques instants, évidemment, c'est votre météo. Nicolas, t'es bien avec nous d'ici 5 minutes?
2: Eh ben, je suis bien avec vous d'ici 5 minutes et on va essayer de garder le soleil.
0: Ben voilà, en tout cas, tu vas nous donner le détail de ce week-end, avec plaisir en tout cas. En attendant, place à la musique. Alors, je vous ai annoncé tout à l'heure l'anniversaire de Camille Lou. On va l'écouter, 34 ans pour elle aujourd'hui.

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1: Allez, sur Radioactivité, on va retrouver notre Nicolas, spécialiste météo. Rebonjour.
2: Salut Franck, bonjour à tous.
1: Voilà, alors effectivement, Nicolas, on va faire un point sur cette météo de ce jour et de ce week-end. Et là, tu vas nous annoncer du soleil et je ne vois même pas de nuages quand je regarde derrière la fenêtre.
2: Ah, quelques petits nuages très élevés, hein, quelques voiles, on va dire, pour pas dire nuages. Si vous voulez du soleil, vous allez être servi hein, pour ces prochains jours. Hein. Aujourd'hui, on a un beau soleil par rapport à hier. Hein. On aura l'apparition de quelques nuages en cours d'après-midi, mais sans conséquence, hein. ça n'altérera pas le beau temps. Mercure ce matin plutôt conforme, hein, 8-9 degrés en moyenne ce matin sur le bassin Mussy-Pontin. Localement, on peut monter jusqu'à 10-12, et puis ça monte très vite. Hein. Une fois que le soleil est présent le matin, ça monte. On était déjà à 14-15 localement tout à l'heure, donc c'est déjà agréable. Et en cours d'après-midi, le mercure va grimper sensiblement puisqu'on devrait atteindre les 25 à 27 degrés cet après-midi localement sur le bassin Mussy-Pontin.
1: C'est l'été avant l'heure alors ?
2: C'est l'été avant l'heure, oui.
1: Voilà. Donc, pas de vent de prévu,
2: non ? Petit vent d'est, hein, le fameux petit vent d'est hein, qui va assécher. Hein, ouais. Signe de beau temps, le vent d'est en été. Donc, du coup, une vingtaine de kilomètres à l'heure. Hein, donc, il n'y a rien de sensible.
1: Voilà, puis c'est un week-end de 3 jours, donc forcément ça va rester comme ça pendant plusieurs jours, justement, le soleil.
2: Soleil et chaleur sur l'intégralité du week-end, donc si vous avez des barbecues de prévu, des sorties, des brocantes, des choses comme ça à faire, allez-y, il n'y a pas de problème, il va faire très beau, vous pouvez partir avec petites lunettes de soleil et shorts.
1: Alors effectivement, les températures que tu donnes, c'est à l'ombre, hein. C'est ça.
2: C'est à l'ombre, c'est important, voilà, à rappeler aussi. C'est toujours des températures normées à l'ombre, dans des abris bien spécifiques, et c'est relevé tous les jours. Donc là, pour l'amorce de votre week-end, donc écoutez, samedi, dimanche, lundi, et si on va aller plus loin, mardi, mercredi, ainsi que jeudi, on aura des températures dignes de l'été. Alors en moyenne le matin, donc pour samedi, on va se retrouver avec des températures et un vent de nord-est. Température le matin 10 degrés et en cours d'après-midi de 28 à 30 degrés sur le bassin. Pour votre journée de dimanche, journée plein soleil, très chaude. Et localement, donc de 12 à 16 degrés le matin. Donc là, c'est vraiment une fourchette large parce que il se peut que les nuits deviennent de plus en plus lourdes, surtout de dimanche à lundi.
1: Ça risque de donc canicule.
2: On n'est pas dans les seuils de canicule, mais on est plus sur un fort coup de chaud qui sera pas non plus très très long. Hein. Pour le moment, on n'arrive pas encore à avoir la fiabilité au-delà de mercredi.
1: D'accord.
2: Pour le moment, on ne sait pas si l'anticyclone va se décaler plus sur l'Atlantique, plus monter au nord, ou voilà.
1: Parce qu'après, il reste chez nous.
2: ou alors s'il reste chez nous. Mais après, ça peut se déstabiliser assez rapidement, comme ça peut se maintenir. Il peut y avoir un blocage anticyclonique, et on peut garder du coup des températures pleinement estivales. Mais pour le moment, les modèles n'arrivent pas à s'accorder, c'est compliqué. Mais déjà, jusque mercredi, vous allez avoir du beau soleil et des températures estivales.
1: Alors justement, quand il va faire un gros coup de chaud comme ça, il y a des recommandations justement
2: D'éviter les heures les plus chaudes, midi, 16h en plein soleil. Surtout les premiers soleils, hein, le temps de se réhabituer, que la peau se réadapte et tout. On peut avoir un bon coup de chaud en plein soleil. Donc principalement, bouillon, s'hydrater. Si vous sortez, crème solaire, casquette, short. Après, c'est digne d'un été, donc on ne va pas se plaindre.
1: Pas d'orage en vue.
2: Non, tout le week-end jusqu'à au moins mercredi, pas d'orage en vue. Donc
1: du soleil.
2: C'est ça. Et puis donc samedi, des températures de 12 à 14 degrés en moyenne localement, peut-être plus le matin. Et en cours d'après-midi, des températures qui seront comprises entre 29 et 32 degrés. Donc pleinement estival. Pour votre journée de lundi, on va garder exactement les mêmes ingrédients. Sauf que là, lundi, les températures le matin, elles pourraient faire un bond. On pourrait se situer aux alentours de 16 à 18 degrés le matin. Donc c'est là où on va avoir une nuit qui va peut-être pas trop descendre en température. Et on va commencer à partir de ce moment-là à avoir des températures lourdes la nuit. Donc ça va être un peu compliqué les matins. Jusqu'à 17 localement, pourquoi pas 18 le matin, le lundi, et une journée peut-être qui serait la plus chaude, comprise entre 30 et 33 degrés localement.
1: Voilà, en tout cas, au programme, soleil, soleil, soleil.
2: Voilà, et puis ensuite, bah, pour mardi, mercredi, jeudi, de températures qui seront en journée de 16 à 29 degrés, et après, on descendrait aux alentours de 13 à 23 à partir de jeudi.
1: D'accord.
2: Après, ça sera encore à confirmer, parce qu'on ne sait pas si l'anticyclone va rester sur nous, s'il va se décaler, et le flux qu'on aura. Si ça reste dans un flux de nord-est ou d'est, comme actuellement, on pourra avoir encore chaud. Si ça bascule sur un flux de sud-ouest, ça pourra se déstabiliser, apporter des orages. Un flux de nord, plus de fraîcheur et de nuages. Mais tout ça, ça sera reconfirmé.
1: Ben voilà, tu confirmes quand tu veux. Tu es toujours le bienvenu, notre Nicolas, bien évidemment, à Radioactivité.
2: Eh ben, bonne journée à tous.
1: Bonne journée, bon week-end. Allez, sur Radioactivité, place à la musique. Charles Aznavour, il fête aujourd'hui, bah, il aurait dû fêter son anniversaire. Il est né à 22 mai. En 1924, il nous a quittés en 2018 à l'âge de 94 ans. On va l'écouter tout de suite, Charles Aznavour, La Bohème.

Il est l'heure de retrouver votre horoscope sur Radioactivité. On commence comme d'habitude avec les béliers. Au travail, matinée enrichissante et active, vous allez réaliser de très bonnes choses. En amour, passion et tendresse, en harmonie, vous êtes en phase totale avec l'être cher. Santé, mangez des fruits et des légumes de saison. Les taureaux, au travail, vous serez à la hauteur de la situation, et cela en dépit de relations parfois difficiles. En amour, vous êtes aimé et vous aimez, que demander de plus à une conjoncture astrale plutôt favorable? Santé, bonne. Les gémeaux, au travail, ne faites de confidence à personne. Dans votre entourage, vous n'avez pas que des alliés. Prudence. En amour, vous êtes sous le charme de votre partenaire. Vous rencontrez mystère et passion et cela vous plaît. Santé, tonus. Les cancers, au travail, tout ne va pas comme vous le voulez. Et ce, même si vous agissez dans le bon sens et de manière réaliste. En amour, joie et peine, attendez-vous à des variations au cours de cette journée. Santé, très équilibrée. Les lions, au travail, ne vous confiez à personne au risque de décevoir quelques proches. Vous vous devez de garder une complète réserve. En amour, l'être cher a besoin de vous. Consacrez-lui plus de temps et d'attention. Santé, manque de sommeil. Les vierges, au travail, les contretemps s'accumulent. Vous serez pourtant composé avec aisance. En amour, ne vous montrez pas jaloux. Il y a tout lieu de penser que vos soupçons ne sont pas fondés. Santé, bonne forme physique. Les balances, au travail, évitez toute négligence. Vous devez être rigoureux dans tout ce que vous allez entreprendre. En amour, dissipez tout équivoque. Il faut que vos relations soient nettes et franches. Santé, évitez alcool et tabac. Les scorpions, au travail, vous vous posez trop de questions. Soyez un peu plus serein et tout ira pour le mieux. En amour, votre cœur est nostalgique. La mélancolie ternit un peu votre optimisme. Il vous faut donc très vite réagir. Santé, légère fatigue. Les sagittaires, au travail, attendez de meilleures opportunités pour agir efficacement. Il faudra encore patienter un peu. En amour, une rencontre intéressante avec un lion. Vous connaîtrez peut-être une agréable expérience amoureuse. Santé, bougez plus. Les capricornes, au travail, laissez dire les critiques. Les rumeurs ne doivent en aucun cas ralentir vos plans et votre activité. En amour, bonne entente pour les couples. C'est un peu plus complexe pour certains sujets célibataires. Santé, tout va bien. Les Verseaux, au travail, de grandes possibilités d'action. Vous êtes dans un bon jour pour réussir et pour faire vos preuves. En amour, retrouvailles avec un ami, une rencontre qui sera peut-être suivie d'une grande passion. Santé, nerfs aménagés. Et on finit comme d'habitude avec les poissons. On travaille à des imprévus envisageables. Il vous faudra être à la hauteur et surtout agir à chaque fois avec méthode et circonspection. En amour, bonne entente avec les cancers. Ce signe vous apporte équilibre et complémentarité. Santé, bonne. Votre horoscope à l'instant sur Radioactivité 96.5, il est 8h23, restez bien branchés. Dans quelques minutes, vos informations à la une régionale et locale. En attendant, on poursuit la mise à l'honneur et on la termine avec Guy Marchand qui était acteur mais également chanteur. Il nous a quittés en 2023, il y a 3 ans, à l'âge de 86 ans. Il était né un 22 mai en 1937. On l'écoute tout de suite avec son titre « Destinée ».

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1: Il est l'heure de retrouver vos informations sur Radioactivité. On commence comme d'habitude avec les infos à la une de ce jour. Pouvoir d'achat, le cornu en première ligne sur les carburants. Le Premier ministre a annoncé 710 millions d'aides supplémentaires jeudi pour aider les entreprises et les Français qui travaillent, notamment les grands rouleurs. Des aides pour au moins les trois prochains mois qui seront financées par des économies pour l'instant indéterminées. Alimentation, des pratiques prédatrices, des distributeurs pointés du doigt. Des sénateurs ont enquêté pendant 6 mois sur les marges des distributeurs et des industriels. Le rapport accuse la grande distribution d'une casse sociale en fragilisant toute la chaîne de valeur. Politique, la suppression des zones à faible émission censurées. Les ZFE ou zones à faible émission ont sauvé leur peau. L'article du projet de loi de simplification de la vie économique les supprimant a été censuré jeudi par le Conseil constitutionnel, estimant qu'il s'agissait d'un cavalier législatif dont le lien avec le texte voté mi-avril était insuffisant. Santé, les PFAS, l'État attaqué en justice. 3 associations et 6 particuliers exposés aux polluants éternels ou PFAS ont saisi mercredi la justice pour contraindre l'État à agir contre la contamination de l'environnement et du corps humain par ces molécules chimiques. Nos associations, Génération Future, Notre Affaire à tous et Bloom et 6 victimes habitant dans des hotspots, des points d'accumulation de la pollution aux PFAS, ont saisi le tribunal administratif de Paris afin que l'État soit condamné à agir pour faire cesser la pollution et organiser la prise en charge des coûts environnementaux et sanitaires, ont annoncé les auteurs de cette saisine. Météo, les températures grimpent du fait d'un dôme de chaleur. Un épisode de chaleur précoce et intense s'installe cette semaine en France en raison d'un dôme de chaleur avec des températures qui peuvent grimper de 10 à 15 degrés en quelques jours, a indiqué jeudi Météo France. Le seuil des très fortes chaleurs, maximale à plus de 35 degrés, va être dépassé vendredi à certains endroits du sud-ouest. Ce temps très chaud va perdurer tout le week-end sur la majeure partie du pays et de nombreuses villes vont dépasser les 30 degrés, prévient l'agence météorologique. Construction, 100 milliards d'euros pour des logements abordables. La Banque des Territoires, direction de la Caisse de dépôt, bras financier de l'État, va dédier 100 milliards d'euros d'ici à 2030 à la construction de logements abordables. L'ambition de la Banque des Territoires est de faire sortir de terre 650 000 logements abordables d'ici 2030, dont 500 000 logements sociaux, 90 000 logements à loyer dit intermédiaire et 45 000 logements disponibles à l'acquisition en bail réel solidaire, un dispositif qui permet de devenir propriétaire à moindre coût. France-Portugal, des enfants abandonnés retrouvés terrorisés au bord d'une route. Ont-ils été abandonnés ? 2 enfants âgés de 4 et 5 ans de nationalité française ont été retrouvés seuls mardi soir au Portugal. Leur mère domiciliée à Colmar dans le Haut-Rhin a été arrêtée jeudi à Fatima dans le centre du pays avec son compagnon. Des informations judiciaires ont été ouvertes aussi bien en France qu'au Portugal. Procès, Laetitia, l'accusée, infléchit sa défense. La cour d'assises des Alpes-de-Haute-Provence a mené jeudi l'interrogatoire de l'accusé Guillaume B. Celui-ci est jugé à Digne-les-Bains pour torture ou acte de barbarie, viol avec torture ou acte de barbarie et proxénétisme aggravé sur son ex-compagne Laetitia R. Dans le Rhône, incendie criminel, 4 jeunes interpellés, 2 jeunes majeurs et 2 mineurs ont été placés en garde à vue jeudi dans le cadre de l'enquête sur l'incendie criminel dans un immeuble de Décines près de Lyon dans le Rhône le 11 mai qui avait fait 3 morts. Les 4 jeunes âgés de 16 à 18 ans, soupçonnés à des degrés divers, ont été interpellés dans l'agglomération lyonnaise. La piste d'un règlement de compte sur fond de trafic de drogue est privilégiée par les enquêteurs dans cet incendie. Cybercriminalité, McDonald's France piraté. McDonald's France a pris des mesures correctives après avoir été victime d'une fuite de données grâce à laquelle les comptes fidélité des clients ont été débités à leur insu. Selon le média spécialisé 01net, des dizaines de clients de McDonald's France ont récemment été victimes de ce qui ressemble à une usurpation de leurs comptes fidélité et les points fidélité de clients ont été utilisés à leur insu. Aucune donnée sensible ou financière n'a été consultée, a déclaré la filiale tricolore. Au Festival de Cannes, Agnès Jaoui met hashtag MeToo sur le tapis rouge. Agnès Jaoui clôt ce vendredi la sélection des films hors compétition du 79e Festival de Cannes avec l'objet du délit en salle le 27 mai. Une comédie hashtag MeToo avec Daniel Auteuil, tandis que les députés Erwan Balaran, Modem et Sandrine Rousseau, les écologistes, ont déposé mercredi 13 mai une proposition de loi contre les violences dans la culture. Automobile, Stellantis freine sa production en Europe pour accélérer sa croissance. Flexibilité des motorisations, hiérarchisation des marques, partenariat avec des entreprises chinoises, anglaises, indiennes. Le groupe automobile franco-italo-américain a dévoilé jeudi son plan stratégique pour favoriser la croissance de son activité. Stellantis s'appuie désormais sur 4 marques au fort potentiel de volume et de rentabilité: Jeep, Ram, Fiat et Peugeot. Justice, Airbus et Air France condamnés en appel pour le crash du Rio Paris. La cour d'appel de Paris a déclaré jeudi Air France et Airbus coupables d'homicide involontaire dans le crash du vol Rio Paris en 2009, les déclarant seuls et entièrement responsables de l'accident le plus meurtrier de l'aviation française. Air France et Airbus, qui avaient été relaxés en première instance et se défendaient de toute faute pénale, ont été condamnés à la peine maximale de 225 000 euros d'amende pour ce crash qui a fait 228 morts, une condamnation essentiellement symbolique mais qui ternit l'image des deux entreprises. À Israël, des militants de la flottille pour Gaza expulsés. Tous les militants pro-palestiniens de la flottille pour Gaza ont été expulsés d'Israël 3 jours après leur capture en mer. Israël n'octroiera aucune violation du blocus naval légal imposé par Gaza, a déclaré le porte-parole du ministère, Oren Morenstein, annonçant l'expulsion sans préciser si les militants avaient été jugés. Ils ont été accueillis à Istanbul. La diffusion mercredi d'une vidéo montrant les militants agenouillés et les mains liées par le ministre israélien de la Sécurité nationale, Itamar Ben-Gvir, a provoqué un tollé dans le monde entier. La France avait annoncé par la suite avoir convoqué l'ambassadeur israélien. Aux États-Unis, Trump sabre des restrictions sur les gaz à effet de serre. Donald Trump a annoncé jeudi la levée de restrictions imposées par l'ancien président Joe Biden sur le puissant gaz à effet de serre utilisé dans la réfrigération et la climatisation, promettant que cela ferait baisser le coût de la vie. Le président républicain climato-sceptique revendiqué a également qualifié les régulations décidées par son prédécesseur démocrate de ridicules. Au Royaume-Uni, Charles III annoncé mort par erreur. Une radio créée la panique. Une radio locale du sud-est de l'Angleterre a présenté mercredi ses excuses au roi Charles III et à ses auditeurs pour avoir annoncé par erreur la

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1: On poursuit vos informations sur Radioactivité avec les informations régionales. Toul, Dommartin-les Toul, premier jardin du Michel, petit guide de survie pour festivaliers débutants. Alors que la soirée de vendredi a déjà fait le plein et que le week-end promet une ambiance festive sous le soleil, le jardin du Michel accueillera aussi de nombreux nouveaux festivaliers. Sac, tenue, bouchon d'oreille, batterie portable ou gestion des bains de foule, quelques conseils peuvent éviter bien des galères. En Meurthe-et-Moselle, VNF et les conservatoires protègent la biodiversité des voies d'eau. Sur le site naturel de l'Essin-Rémy, voie navigable de France, et les conservatoires d'espaces naturels de Lorraine et de Champagne-Ardenne ont signé un partenariat de 10 ans pour préserver les milieux naturels du réseau fluvial du Grand Est. 13 sites et plus de 69 hectares sont désormais concernés par cette coopération environnementale renforcée. À Thiaucourt-Régnéville, une vingtaine de bouteilles de gaz volées dans un supermarché. Dans la nuit du 19 au 20 mai, une vingtaine de bouteilles de gaz ont été dérobées sur le parking du Carrefour Contact de Thiaucourt. Ce vol est le deuxième en 6 mois pour ce commerce, après celui intervenu en décembre 2025. En Meurthe-et-Moselle, bon contact et infos utiles pour les nouveaux maires. Que faire et qui contacter en cas de projet d'urbanisme, de besoin pour l'école du village ou encore de matière en matière de sécurité ou de déchets. Pour le savoir, des maires entament leur premier mandat. Les maires qui entament leur premier mandat ont pu échanger à l'invitation de l'association des maires avec plusieurs institutions et organismes. En Moselle, disparu près de Creutzwald, retrouvé poignardé en Allemagne. Son visage a surgi sur la toile le week-end dernier à travers des avis de disparition publiés par ses proches.

Gaëtan Mirnik, qui ne donnait plus de signes de vie depuis le 14 mai dernier, a finalement été retrouvé en Allemagne. Actuellement entre la vie et la mort, il aurait été victime d'un guet-apens à Falk, près de Creutzwald. En Meurthe-et-Moselle, acte de torture et de barbarie à Nancy, 18 ans de réclusion. Rabah Hassen et Mohamed Bougari, qui en décembre 2022 avaient frappé et brûlé une toxicomane qui leur devait 100 euros, ont écopé des peines requises ce jeudi par l'avocat général. Ils ont 10 jours pour faire appel. En Meuse, Aurore Berger à Commercy pour défendre l'égalité des chances face à l'emploi. L'égalité des chances même face à l'emploi, tel était l'objectif du déplacement en Meuse ce jeudi de la ministre de la lutte contre les discriminations, Aurore Berger. La suite de son tour de France lancé en janvier pour parler de l'opération Talents de France et entendre le témoignage d'entreprises et d'acteurs de l'emploi lors d'un débat. En Moselle, à Amnéville, le Thermapolis rouvre ses portes après 15 mois de travaux. Fermé depuis février 2025, le centre thermal de loisirs Thermapolis, exploité par la société Arenadour, va rouvrir ses portes. Le public est attendu vendredi 29 mai pour découvrir un site entièrement rénové. Système électrique, traitement de l'air, couverture, de lourds travaux de rénovation et de mise aux normes ont été menés. Les vestiaires ont également fait l'objet d'un lifting complet. À l'extérieur, un nouveau bassin de 200 mètres avec banquette à bulles, hydrogée, col de cygne et pataugeoire a été construit pour répondre aux exigences des familles, la clientèle visée par le Thermapolis.

On enchaîne avec vos informations locales sur Radioactivité à Pont-à-Mousson. Avant-hier, la Gravière, nouvelle terre d'accueil pour une biodiversité protégée sur les 30 hectares de la Gravière de Vendière. Industrie et nature coexistent depuis un demi-siècle. Grâce au plan d'eau, roselière et îlots recréés, le site d'extraction devient un refuge pour la faune. L'ornithologue Philippe Malenfer y observe le retour d'espèces protégées, signe d'une cohabitation réussie. À Pont-à-Mousson, Camille Chardonnier invite à venir découvrir son nouveau roman jeunesse. Camille Chardonnier est l'invitée de la librairie Entre les Lignes samedi après-midi. L'autrice illustratrice viendra faire découvrir son nouveau roman jeunesse de façon ludique et interactive. Le rendez-vous est fixé à 14h. À Blénod, le conseil municipal adopte les horaires d'école pour la rentrée 2026. Le conseil municipal de Blénod a adopté la reconduction des horaires décalés pour ces écoles à la rentrée 2026 en lien avec la poursuite des travaux du groupe scolaire. La séance s'est conclue par la remise des écharpes tricolores à 5 nouveaux adjoints. Du côté de Bouillonville, faire classe en dehors de l'école, ça s'apprend. Une vingtaine d'enseignants de l'ouest du parc naturel régional de Lorraine se sont réunis à Bouillonville pour partager leurs pratiques de classe en plein air. Atelier nature et cyanotype étaient au programme de ce rendez-vous saisonnier. À Pompée, le Forum pour l'emploi attire des centaines de candidats. Les rencontres intercommunales du travail et de l'emploi RITE ont une fois de plus été très prisées tant par les demandeurs d'emploi que par les salariés en recherche de reconversion. Avant l'ouverture, une file d'attente témoignait déjà du succès de cette édition. On part cette fois-ci du côté de Toul. Les déchets de bureaux triés sont centralisés route de Verdun. L'association touloise Fraternité Sud-Lorraine n'est pas uniquement spécialisée dans le maraîchage bio et l'entretien d'espaces verts. La mission de son troisième chantier d'insertion consiste à collecter les déchets de bureaux auprès des entreprises au nom du réseau national Élise. Explication avec l'encadrant de cette action, Khaled Ramini. On repart du côté de Nancy, les 24 heures de Stan pour les 60 ans de la course. Le EIGM va défendre son titre. Avec 5 victoires consécutives et 10 ans de règne place de la carrière aux 24 heures de Stan, le EIGM est l'équipe à battre. Pour les 60 ans de l'incontournable et folklorique course étudiante de Nancy, l'école européenne d'ingénieurs en génie des matériaux fignole son char avant le grand départ ce samedi. Une aventure qui a rythmé depuis septembre le bureau des étudiants. À Nancy toujours, feu vert pour le projet immobilier dans le noviciat des Jésuites. Le Conseil d'État venant de rejeter le recours déposé par une association nancéenne de défense du patrimoine, le noviciat des Jésuites, ancienne bâtisse rue Saint-Dizier, devrait bel et bien faire l'objet de gros travaux. Appartements et local associatifs sont prévus par un promoteur.

L'idée sortie pour aujourd'hui, c'est à Verdun avec la 9e édition de la Verdun Joystick Player. Le festival Verdun Joystick Player revient les 23, 24 et 25 mai, 3 jours de tournois, de compétition ou de jeux libres sur PC, console ou rétro gaming qui seront diffusés en live sur la chaîne Twitch de la médiathèque L'Ancre. Des dizaines de PC, consoles, bornes d'arcade et flippers seront en accès libre. Voilà pour l'essentiel de vos informations à l'instant sur Radioactivité. Il est 8h51. Vous le savez, le prochain rendez-vous de votre matinée est à 9h avec la suite de la découverte de l'album de la semaine. Allez, restez bien branchés. En attendant, on repart en musique avec Tame Impala, Dracula. C'est tout de suite sur Radioactivité.

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4: Allez, voilà, il est exactement 9h15, 9h16 sur Radioactivité. Et on va poursuivre avec votre horoscope, bien évidemment. Comme d'habitude, hein, aux mêmes horaires. Allez, il est l'heure de votre horoscope de ce vendredi 22 mai 2026. Pour vous les béliers, travail, matinée enrichissante et active, vous allez réaliser de très bonnes choses. Amour, passion et tendresse en harmonie. Vous êtes en phase totale avec l'être cher. Santé, manger des fruits et des légumes de saison. Taureau, travail, vous serez à la hauteur de la situation et cela en dépit de relations parfois difficiles. Amour, vous êtes aimé et vous aimez. Que demander de plus ? C'est une conjoncture astrale plutôt favorable. Santé bonne ! Les Gémeaux, travail, ne faites de confidence à personne dans votre entourage, vous n'avez que des alliés. Prudence. Amour, vous êtes sous le charme de votre partenaire, vous rencontrez mystère et passion et cela vous plaît. Santé, Tonus. Les cancers, travail, tout ne va pas comme vous le voulez, et ce, même si vous agissez dans le bon sens et de manière réaliste. Amour, joie et peine, attendez-vous à ces variations au cours de cette journée. Santé très équilibrée. Les lions, travail, ne vous confiez à personne. Au risque de décevoir quelques proches, vous vous devez de garder une complète réserve. Amour, l'être cher a besoin de vous. Consacrez-lui plus de temps et d'attention. Santé, manque de sommeil. Vierge, travail, les contretemps s'accumulent. Vous saurez pourtant composer avec aisance. Amour, ne vous montrez pas jaloux. Il y a tout lieu de penser que vos soupçons ne sont pas fondés. Santé, bonne forme physique. Les balances, travail, évitez toute négligence. Vous devez être rigoureux dans tout ce que vous allez entreprendre. Amour, dissipez tout équivoque. Il faut que vos relations soient nettes et franches. Santé, évitez alcool et tabac. Et tabac, tabac, tabac et alcool. Allez, on poursuit avec les scorpions au travail. Vous vous posez trop de questions. Soyez un peu plus serein et tout ira pour le mieux. Amour, votre cœur est nostalgique. La mélancolie ternit un peu votre optimisme. Il vous faut donc très vite réagir. Santé, légère fatigue. Les sagittaires, travail, attendez de meilleures opportunités pour agir efficacement. Il faudra encore patienter un peu. Amour, une rencontre intéressante avec un lion. Vous connaîtrez peut-être une agréable expérience amoureuse. Santé, bougez plus. Capricorne, travail, laissez dire les critiques, les rumeurs ne doivent en aucun cas ralentir vos plans et votre activité. Amour, bonne entente pour les couples, c'est un peu plus complexe pour certains sujets célibataires. Santé, tout va bien. Les Verseaux, travail, de grandes possibilités d'action, vous êtes dans un bon jour pour réussir et pour faire vos preuves. Amour, retrouvailles avec un ami, une rencontre qui sera peut-être suivie d'une grande passion. Santé, nerfs aménagés. Et enfin, poisson, travail, des imprévus invisageables, pardon. Il vous faudra être à la hauteur et surtout agir à chaque fois avec méthode et circonspection. Amour, bonne entente avec les cancers, ce signe vous apporte équilibre et complémentarité. Santé, elle est bonne pour vous les poissons. Allez, on poursuit donc en musique. Qu'est-ce que vous avez choisi ? Hop là, Louise, dis-moi tout.
2: On va continuer avec Lio. Les brunes ne comptent pas pour des prunes.
4: Allez, c'est parti, c'est tout de suite sur Radioactivité. Je vous rappelle qu'à 9h30, on a rendez-vous ensemble avec J'écoute ma ville, les reportages réalisés par vos animateurs préférés.

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1: Il est l'heure de retrouver votre rubrique « J'écoute ma ville » sur Radioactivité. Aujourd'hui, deux sujets à l'ordre du jour. D'ici quelques minutes, nous retrouverons Arthur du CS Blénaud pour les journées portes ouvertes. Et tout de suite, l'AGIRC Arco organise une conférence spectacle « Le rire » à Pont-à-Mousson. Nous retrouverons d'ici quelques minutes Monsieur Lemoine, maire de Pont-à-Mousson, et Monsieur Moutet, vice-président du CCAS. Eva, psychologue, et Nicole, docteur du centre de prévention. Et tout de suite, Christelle Collot de l'AGIRC Arco. On l'écoute tout de suite ensemble sur Radioactivité.
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3: Franck et Louise pour Radioactivité, bonjour Louise.
4: Bonjour.
3: Et aujourd'hui, spectacle, conférence, le rire, secret de jouvence à Pont-à-Mousson, à l'espace Montrichard. Et nous sommes avec Madame Christelle Collot. Bonjour.
5: Bonjour à tous et à tous.
3: Vous pouvez rappeler votre responsabilité auprès de nos auditeurs?
5: Oui, donc je pilote le comité action sociale AGIRC Arco sur les 7 départements, donc du Nord-Est.
4: Est-ce que vous pourriez nous présenter qu'est-ce que c'est l'AGIRC Arco ?
5: L'AGIRC Arco, en général, c'est connu parce que voilà, c'est la retraite. Mais l'AGIRC Arco, c'est pas que la retraite, c'est aussi une action sociale qui propose un certain nombre de services d'accompagnement et de prévention. Donc pour autant les actifs que les personnes retraitées qui cotisent ou qui ont cotisé à l'AGIRC Arco, c'est-à-dire le secteur privé.
3: Et aujourd'hui, voilà, on se réunit à l'espace Montrichard à Pont-à-Mousson avec une conférence spectacle. Voilà, expliquez-nous comment est né ce rendez-vous.
5: Pour vous expliquer un petit peu l'origine, dans le cadre de nos missions au niveau de l'action sociale AGIRC Arco, on propose en fait des actions de sensibilisation sur la prévention ou l'aide aux aidants. Et on s'est dit, la thématique du bien vieillir, c'est un sujet qui est intéressant, mais on voulait le traiter d'une autre manière. Et donc le comité Nord-Est et le comité Alsace-Moselle a élaboré donc un projet qui permettait de traiter ce sujet via le rire. Et donc c'est pour cette raison qu'on a décidé de faire une tournée de 4 dates sur le Grand Est pour proposer en fait une conférence spectacle. Donc nous sommes associé avec la troupe de clowns Salivette Pimpon, qui elle interviendra en deuxième partie et qui va justement aborder la thématique du rire et les bienfaits sur le bien-être et la santé.
4: Cet événement, il a été créé avec des partenaires, est-ce que vous pouvez nous dire lesquels ?
5: Alors, en effet, pour la mise en place de cette action, on s'est associé donc à la ville, au CCS de Pont-à-Mousson, mais également au conseil départemental de Meurthe-et-Moselle, ainsi que le service territorial autonomie. Et nous avons aussi d'autres structures comme l'Agora PAM Bio, qui propose un certain nombre d'activités ludiques pour les seniors. Nous avons également le centre social Les Deux Rives et l'association Club Cœur et Santé, qui sont là justement en lien avec ces thématiques de prévention et du bien vieillir.
3: Est-ce qu'à Pont-à-Mousson, c'est une première ce type d'événement ?
5: Tout à fait, c'est la première fois qu'on monte cette action à Pont-à-Mousson sur justement les bienfaits du rire, sur la prévention du bien vieillir. La troupe de clowns vient en fait de Bretagne. Étant donné le succès et de l'impact positif sur les seniors, on a décidé de faire une tournée sur le Grand Est.
4: Alors vous parlez d'une troupe de clowns, mais est-ce qu'il y a d'autres activités entre guillemets de prévues pendant cet après-midi ?
5: Alors, au programme, en effet, au démarrage, nous avons prévu l'intervention du centre de prévention AGIRC Arco, qui propose des bilans gratuits donc aux personnes qui ont 50 ans et plus jeunes pour spécifiquement les aidants, donc qui vont intervenir pour se présenter et puis proposer un petit quiz de prévention et permettre après de lancer la conférence spectacle qui sera animée par la troupe Salivette Pimpon. Et après ce spectacle, on a prévu des stands d'information qui seront animés par justement les partenaires au démarrage de,

0: Merci beaucoup à vous, Christelle Collot de l'AGIC ARCO. Et puis on vous souhaite tout le meilleur pour ce rendez-vous, puis un grand succès avec, on l'espère, beaucoup de monde pour cet après-midi.
1: Merci beaucoup, bonne journée, au revoir.
2: Au revoir.
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0: On poursuit votre numéro de J'écoute ma ville sur Radioactivité, toujours avec la Girky Arco qui organise une conférence spectacle Le Rire à Pont-à-Mousson. On enchaîne avec les deuxièmes et troisièmes intervenants pour ce sujet, Eva, psychologue, et Nicole, docteur du centre de prévention.
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2: Franck et Louise pour Radioactivité, bonjour Louise.
3: Bonjour.
2: Aujourd'hui, nous nous trouvons à l'espace Moichard à Pont-à-Mousson concernant une conférence spectacle Rire secret de jouvence à Pont-à-Mousson avec plusieurs partenaires dont l'Argic Arco. Alors, pouvez-vous vous présenter, mesdames, s'il vous plaît? Bonjour.
3: Bonjour, donc moi je suis Eva Chaboissier, la psychologue du centre de prévention de Nancy.
4: Et moi, je suis Nicole Rössler, le médecin du centre de prévention de Strasbourg. Et donc, je viens sur Nancy pour remplacer une collègue absente. Mais enfin, je joue le rôle du médecin aujourd'hui de l'Agirc Arco. Et donc, nous proposons aux bénéficiaires de l'Agirc Arco des bilans de prévention, donc qui consistent à donner un peu les clés du bien vieillir en matière de santé physique et psychologique. C'est-à-dire que les personnes vont passer une heure avec le médecin, une heure avec la psychologue. Donc, avec le médecin, ils vont envisager tout ce qui va être les vaccination, les dépistages, leur audition, leur vision, leur cœur, leur digestion, leur alimentation, l'activité physique, enfin tous ces éléments qui, bien pris en compte, permettent un vieillissement harmonieux. Et donc, ma collègue psychologue...
3: Du coup, je complète cette première partie de bilan avec un bilan qui est un petit peu plus psychosocial, donc où on évoque un petit peu l'histoire de vie de la personne. On parle un petit peu de sa vie professionnelle et du passage à la retraite, comment s'est passé ce passage et comment la personne occupe ses journées en retraite. Nous parlons aussi également, sujet important, du moral et de la mémoire. Et on termine en général avec une partie sur le sommeil, qui est aussi une part importante du bien vieillir.
5: Du coup, pour les personnes qui sont presque à la retraite, mais qui travaille encore, est-ce qu'il y a des appréhensions particulières ou comment ça se passe?
3: Ben en général, oui. Les personnes que l'on rencontre se posent souvent des questions sur notamment le changement de rythme, puisque quand on passe d'un rythme professionnel à un rythme de retraite, c'est vraiment différent et beaucoup de personnes se posent la question de savoir comment occuper ce temps et ce changement.
2: Alors voilà, c'est un bilan, je pense, qui va être fait quand même rapidement. Comment ça se passait concrètement, parce qu'il y a quand même de nombreux convives, j'ai envie de dire, ce jour.
4: Non, les bilans, on prend vraiment son temps. C'est-à-dire que par rapport à une visite chez le médecin qui va vous traiter pour un point précis, là, on prend vraiment le temps en une heure avec le médecin et une heure avec la psychologue, donc deux heures de bilan en tout. On prend vraiment le temps de balayer tous les sujets. Alors après, s'il y a un sujet plus en particulier qui tracasse la personne ou s'il y a plus un problème de santé, comme un diabète, comme une surcharge pondérale, à ce moment-là, on détaille un peu plus. Mais disons qu'on a du temps devant nous pour vraiment être le plus complet possible. Éventuellement, on peut revoir la personne au bout de quelques mois par un entretien téléphonique pour voir si les conseils ont pu être mis en pratique, etc. Et donc, à l'issue du bilan, eh bien, on peut proposer des prises en charge complémentaires, c'est-à-dire des bilans spécifiques. Par exemple, on peut orienter la personne vers une diététicienne, vers faire des bilans mémoire, voyez, des choses plus spécifiques. On peut également conseiller des ateliers auxquels les personnes vont pouvoir s'inscrire dans leur quartier, dans leur environnement, de l'activité physique, des ateliers mémoire, des ateliers gestion du stress, des ateliers pour mieux apprivoiser son sommeil, etc. Donc ça débouche après sur, disons, un changement de comportement dans le but du bien vieillir, en fait.
2: Et c'est vrai que le thème de ce jour, c'est le rire aussi, c'est important justement de passer un

0: bon moment en même temps qu'en faisant ce bilan.
1: Tout à fait, puisqu'on sait que le rire fait du bien au corps et à l'esprit. Tout à fait ce qu'on essaye de voir en bilan de prévention. Il y a aussi tout cet aspect de sortie, d'être avec du monde, voilà, de passer des bons moments qui permettent finalement de bien vieillir également.
2: Du coup, pour les personnes qui peuvent pas être présentes cet après-midi, où est-ce qu'on peut vous retrouver pour avoir l'avis d'un psychologue ou d'un médecin ?
3: Eh bien, vous pouvez téléphoner à notre secrétariat à la GIRC-ARCO pour prendre un bilan de prévention. Donc là, dans la région, les bilans vont se faire sur Nancy. Et donc, on peut donner les coordonnées, notamment le numéro de téléphone du centre à GIRC-ARCO. Alors, vous pouvez contacter par téléphone le centre Agir-Carco de Strasbourg, qui centralise pour la région Grand Est, donc au 03 88 35 27 76. De 8h45 à 12h30 et de 13h30 à 16h30, du lundi au vendredi.
1: Vous pouvez aussi également prendre rendez-vous sur Doctolib, vous tapez Centre de prévention Strasbourg, qui est relié à Nancy, et vous pouvez prendre directement rendez-vous sur Doctolib.
0: Merci beaucoup à vous, mesdames, d'être partenaires de cet événement avec notamment le CCS de la ville de Pont-à-Mousson et Agir-Carco. Merci à vous, au revoir.
1: Au revoir, merci beaucoup.
3: Au revoir, merci, à bientôt.
2: Au revoir.
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0: On poursuit votre numéro de J'écoute ma ville sur Radioactivité, toujours sur l'Agir Carco qui organise une conférence spectacle Rire à Pont-à-Mousson. Nous retrouvons tout de suite Monsieur Lemoine, maire de Pont-à-Mousson, aux côtés de Monsieur Moutet, vice-président du CCAS de Pont-à-Mousson.
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2: Franck et Louise pour Radioactivité, bonjour Louise.
3: Bonjour.
2: Nous avons le plaisir d'être avec Monsieur Henri Lemoine, maire de Pont-à-Mousson, président du CCAS de Pont-à-Mousson. Bonjour.
4: Bonjour Franck, bonjour Louise, bonjour à toutes et à tous.
2: Et nous sommes également avec Jean-François Moutet, vous êtes vice-président du CCAS de la ville de Pont-à-Mousson. Bonjour.
5: Bonjour à toutes et à tous.
2: Et aujourd'hui, donc, une initiative de l'Agir Carco, j'espère que je prononce bien, et puis de nombreux partenaires, dont le CCAS de Pont-à-Mousson, pour une conférence aujourd'hui ici à l'espace Montchard de Pont-à-Mousson.
4: Oui, une conférence et une après-midi dédiée aux bienfaits du rire, à tous les bienfaits du rire. Et c'est vrai qu'il faut redécouvrir peut-être un petit peu le rire dans une société qui en manque probablement, qui manque d'humour souvent, même s'il y a beaucoup d'humoristes. On vient à un spectacle d'humour, mais dès qu'on repart, on laisse son humour au vestiaire. Donc c'est un petit peu dommage. Et donc aujourd'hui, grâce à l'Agir Carco, qui est un organisme de retraite qu'on connaît bien, eh bien il y a cette manifestation qui est itinérante sur le Grand Est, qui se déroule sur plusieurs sites et à Pont-à-Mousson aujourd'hui. Et je pense que c'était très bien de pouvoir convier un certain nombre de personnes, notamment des retraités, parce que c'est en semaine et une après-midi, mais de les convier pour venir redécouvrir un petit peu le rire.
3: Grâce du coup à cet après-midi et notamment au pot de convivialité qu'il y a après, est-ce que ça permet aussi de créer des liens entre personnes retraitées pour pas qu'elles soient seules pendant la semaine ?
4: Oui, bien sûr, ça aussi rompt un petit peu l'isolement qu'ont un certain nombre de personnes retraitées et de seniors. Et ça leur fait du bien de se retrouver. C'est une animation avant la période estivale où les gens seront plus dehors. C'est une animation que l'on peut faire en intérieur aujourd'hui.
2: Alors voilà, c'est peut-être une première édition, ce type d'événement ?
5: On a de la chance que Pont-à-Mousson d'abord ait été choisi par l'Agir Carco comme une des villes, comme l'a dit Monsieur le Président du CCAS dans le Grand Est. C'est aussi peut-être une occasion à renouveler. Je rappelle qu'il y a quelques années, Agir Carco était déjà venu à Pont-à-Mousson. Et puis aussi pour les seniors, les retraités, c'est l'occasion de visiter les stands des associations qui sont dans l'entrée de l'espace Montrichard. Le stand du CCAS avec ses services, notamment la résidence Philippe de Gueldre, dont on parlait récemment. Et puis aussi les stands de différentes associations qui agissent dans le domaine des solidarités pour les seniors et les personnes âgées. Pas seulement pour les personnes âgées, parce qu'on peut être senior et pas très âgé.
2: Voilà, c'est vrai que c'est l'occasion, comme vous venez de le dire, évidemment, de passer un bon moment, d'être ensemble, de partager des bons moments en rigolant, puisque c'est vrai que c'est un peu le thème de ce jour, et puis d'avoir des informations sur les services que propose, voilà, notamment la ville de Pont-à-Mousson.
4: Oui, ça s'appelle joindre l'utile à l'agréable. Oui. C'est pouvoir se renseigner, communiquer un petit peu, faire se rencontrer des gens, et puis rire un bon coup également.
5: Merci en tout cas à Radioactivité de relayer ces informations. C'est toujours très utile pour le CCAS parce que si les seigneurs de Pont-à-Mousson nous connaissent, il est intéressant aussi que par rapport à la résidence Philippe de Gueldre qui est ouverte à toutes les personnes qui voudraient y venir pour séjourner durablement, eh bien, on s'adresse au CCAS. Nous avons actuellement quelques appartements qui sont disponibles et comme la résidence est en rénovation, on aura dans quelques mois aussi un nouveau volet d'appartements T1 et T2 qui seront disponibles à toute personne du bassin qui voudra venir s'installer en autonomie à la résidence Philippe de Gueldre.
2: Voilà, ça sera, on va dire, pourquoi pas, une future interview ensemble. Ça serait bien de communiquer sur ce sujet.
4: Absolument. On va prendre rendez-vous.
2: Voilà, ça sera avec plaisir. Merci beaucoup à vous et à bientôt. Au revoir.
4: À très bientôt. Au revoir.
5: Au revoir. À bientôt.
3: Au revoir.
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0: On poursuit, on termine votre numéro de J'écoute ma ville sur Radioactivité avec le deuxième et dernier sujet pour aujourd'hui. On retrouve tout de suite Arthur du 16 Blénaud pour la journée porte ouverte.
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2: Franck Fantine et Louise à mes côtés, bonjour.
3: Bonjour à tous.
4: Bonjour.
2: De Radioactivité, nous sommes avec Arthur du 16 Blénaud, bonjour.
5: Bonjour.
2: Alors, on rappelle que vous êtes chargé de communication et puis journée portes ouvertes, c'est en ce moment au sein du club 16 Blénaud, c'est ça?
5: C'est ça, on approche la fin de la saison, donc ça permet aussi de pourquoi pas accueillir de nouveaux jeunes joueurs et joueuses au sein du CSB, préparer la saison prochaine et remplir nos effectifs de jeunes.
3: Quand est-ce que ça se passe du coup ces journées portes ouvertes?
5: Alors les journées portes ouvertes sont dès maintenant, donc à partir, même ça a déjà commencé la semaine dernière, le lundi 4 mai, sur les jours d'entraînement de nos catégories jeunes, donc généralement c'est du lundi au jeudi. Vous pouvez venir inscrire votre fils en passant par l'éducateur concerné.
3: C'est ouvert à tout le monde ou est-ce qu'il y a déjà des critères un peu de sélection avant?
5: Donc pour l'école de foot, bien sûr, hein, selon l'effectif déjà présent et inscrit pour l'année prochaine, vous pouvez contacter l'éducateur concerné, comme je l'ai dit avant, et prendre contact avec le responsable catégorique qui saura vous expliquer les démarches, vous se renseigner sur votre enfant pour savoir comment ça se passe. Et pour le pôle formation, donc à partir de U13 jusqu'à U17, vous pouvez contacter Théo Lenoir, qui lui sera en charge de tout le pôle formation. Pareil, posera des questions, sachant que c'est des plus grands. Les critères ne sont pas les mêmes, on priorise quand même les joueurs ayant déjà joué au foot depuis plusieurs années, mais ça vous verrez avec le responsable concerné.
3: Et donc où est-ce qu'on peut contacter ces fameux responsables?
5: Alors, toutes les informations sont retrouvées sur nos réseaux sociaux. Vous pouvez me contacter également sur les réseaux sociaux en envoyant un message où je pourrai redonner les informations. Sinon, vous allez, c'est mieux, sur Facebook, dans les publications épinglées. Et donc, pour l'école de foot, donc de la catégorie U6 à U11, vous pouvez contacter Chaben Calcandelen, le responsable de l'école de foot, au 06 50 57 05 25, 06 50 57 05 25. Et pour le pôle formation, vous pourrez contacter Théo Lenoir. Donc le pôle formation, c'est les catégories U13 à U17. Et Théo Lenoir qui est en charge donc de ce pôle au 07 50 49 57 55, 07 50 49 57 55.
3: Est-ce que vous avez une date limite à ces journées portes ouvertes ou pas du tout?
5: Alors bien sûr, encore quelques semaines, on n'a pas forcément défini de date, mais comme les plateaux et les matchs de compétition s'arrêtent à la fin du mois, je pense que fin du mois de mai ou même peut-être début juin, on commencera à clôturer la saison. Donc c'est pour ça, n'hésitez pas à poser toutes vos questions à l'éducateur ou même à moi sur les réseaux sociaux, je me chargerai de transmettre votre demande.
3: Et donc concernant le déroulé de ces portes ouvertes, il s'agit d'essais, c'est ça?
5: Oui, c'est des essais ou plutôt portes ouvertes pour l'école de foot parce qu'on n'est pas non plus dans un esprit très compétitif comme on peut retrouver dans les centres de formation, surtout pour chez les plus jeunes. Donc c'est pour ça qu'aussi on demande de contacter l'éducateur en priorité parce que derrière l'éducateur doit préparer sa séance, donc savoir combien il y a de jeunes. Il saura aussi vous questionner par rapport à votre enfant. Donc généralement pour l'école de foot, c'est des séances ludiques avec aussi savoir faire les premiers gestes, enfin les premiers contrôles, les frappes, vraiment pour les petites catégories. Puis après forcément plus on monte, plus il y a des exercices techniques. Mais voilà, comme on est en fin de saison, si vous jouez déjà au foot ou vous souhaitez le découvrir, n'hésitez pas à contacter l'éducateur qui saura vous expliquer aussi le déroulé d'une séance, même d'une saison, en but de préparer la saison prochaine.
2: Alors il s'agit donc de journées portes ouvertes, forcément c'est de la découverte, donc c'est gratuit en fin de compte, c'est ça peut-être que c'est important à rappeler?
5: Oui, c'est totalement gratuit parce que c'est pour essayer, pourquoi pas, être licencié au club la saison prochaine. Et dans le cas où votre enfant est inscrit dans la catégorie concernée, il suffira juste pour la saison prochaine, donc qui commence fin août pour les catégories un peu plus grandes et début septembre pour les plus petites, de prendre une licence et d'effectuer les démarches pour pouvoir être inscrit et licencié au sein du 16 Blénaud. Et il est conseillé de venir, comme toute activité sportive, avec ses équipements et puis des crampons pour jouer.
2: Sur les réseaux sociaux, on tape 16 Blénaud, on retrouve tout.
5: Voilà, 16 Blénaud-CSB sur Facebook ou même sur Instagram 16 Blénaud et vous allez dans les publications épinglées pour contacter les différents pôles concernés et enfin les différents référents. Et sinon, n'hésitez pas à nous contacter sur les réseaux sociaux, envoyer un message et je me permettrai de transmettre l'info.
2: Merci beaucoup à vous Arthur, à bientôt, au revoir.
5: Merci, au revoir.
3: Au revoir, au revoir.
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3: Allez, sur Radioactivité, on va retrouver notre Nicolas, spécialiste météo. Rebonjour.
4: Salut Franck, bonjour à tous.
3: Voilà, alors effectivement, Nicolas, on va faire un point sur cette météo de ce jour et de ce week-end. Et là, tu vas nous annoncer du soleil et je ne vois même pas de nuages quand je regarde derrière la fenêtre.
4: Ah, quelques petits nuages très élevés, hein, quelques voiles, on va dire, pour pas dire nuages. Si vous voulez du soleil, vous allez être servi hein, pour ces prochains jours. Hein. Aujourd'hui, on a un beau soleil par rapport à hier. Hein. On aura l'apparition de quelques nuages en cours d'après-midi, mais sans conséquence, hein, ça n'altérera pas le beau temps. Mercure ce matin plutôt conforme, hein, 8-9 degrés en moyenne ce matin sur le bassin Mussy-Pontin. Localement, on peut monter jusqu'à 10-12, puis ça monte très vite. Hein. Une fois que le soleil est présent le matin, ça monte. On était déjà à 14-15 localement tout à l'heure, donc c'est déjà agréable. Et en cours d'après-midi, le mercure va grimper sensiblement puisqu'on devrait atteindre les 25 à 27 degrés cet après-midi localement sur le bassin Mussy-Pontin.
3: C'est l'été avant l'heure alors ?
4: C'est l'été avant l'heure, oui.
3: Voilà. Donc, pas de vent de prévu,
4: non ? Petit vent d'est, hein, donc le fameux petit vent d'est hein, qui va assécher un signe de beau temps, le vent d'est en été. Donc du coup, une vingtaine de kilomètres à l'heure, hein, donc il n'y a rien de sensible.
3: Voilà, et puis c'est un week-end de 3 jours, donc forcément ça va rester comme ça pendant plusieurs jours, justement, le soleil.
4: Soleil et chaleur sur l'intégralité du week-end, donc si vous avez des barbecues de prévu, des sorties, des brocantes, des choses comme ça à faire, allez-y, il n'y a pas de problème, il va faire très beau, vous pouvez partir avec petites lunettes de soleil et shorts.
3: Alors effectivement, les températures que tu donnes, c'est à l'ombre, hein. C'est ça.
4: C'est à l'ombre, voilà, c'est toujours des températures normées à l'ombre, dans des abris bien spécifiques, et c'est relevé tous les jours. Donc là, pour l'amorce de votre week-end, donc écoutez, samedi, dimanche, lundi, et si on va aller plus loin, mardi, mercredi, ainsi que jeudi, on aura des températures dignes de l'été. Alors en moyenne le matin, donc pour samedi, on va se retrouver avec des températures et un vent de nord-est. Température le matin 10 degrés et en cours d'après-midi de 28 à 30 degrés sur le bassin. Pour votre journée de dimanche, journée plein soleil, très chaude. Et localement, donc de 12 à 16 degrés le matin. Donc là, c'est vraiment une fourchette large parce que il se peut que les nuits deviennent de plus en plus lourdes, surtout de dimanche à lundi.
3: Ça risque de canicule.
4: On n'est pas dans les seuils de canicule, mais on est plus sur un fort coup de chaud qui sera pas non plus très très long. Hein. Pour le moment, on n'arrive pas encore à avoir la fiabilité au-delà de mercredi.
3: D'accord.
4: Pour le moment, on ne sait pas si l'anticyclone va se décaler plus sur l'Atlantique, plus monter au nord, ou voilà,
3: parce qu'après, il reste chez nous.
4: ou alors s'il reste chez nous. Mais après, ça peut se déstabiliser assez rapidement, comme ça peut se maintenir. Il peut y avoir un blocage anticyclonique, et on peut garder du coup des températures pleinement estivales. Mais pour le moment, les modèles n'arrivent pas à s'accorder, c'est compliqué. Mais déjà, jusque mercredi, vous allez avoir du beau soleil et des températures estivales.
3: Alors justement, quand il va faire un gros coup de chaud comme ça, il y a des recommandations justement
4: D'éviter les heures les plus chaudes, midi, 16h en plein soleil. Surtout les premiers soleils, le temps de se réhabituer, que la peau se réadapte et tout. On peut avoir un bon coup de chaud en plein soleil. Donc principalement, bouillon, s'hydrater. Si vous sortez, crème solaire, casquette, short. Après, c'est digne d'un été, donc il y a pas, on va pas se plaindre.
3: Pas d'orage en vue.
4: Non, pour tout le week-end jusqu'à au moins mercredi, pas d'orage en vue. Donc
3: du soleil.
4: C'est ça. Et puis donc samedi, des températures de 12 à 14 degrés en moyenne localement, peut-être plus le matin. Et en cours d'après-midi, des températures qui seront comprises entre 29 et 32 degrés. Donc pleinement estival. Pour votre journée de lundi, on va garder exactement les mêmes, sauf que les mêmes ingrédients. Sauf que là, lundi, les températures le matin, elles pourraient faire un bond. On pourrait se situer aux alentours de 16 à 18 degrés le matin. Mmh. Donc c'est là où on va avoir une nuit qui va peut-être pas trop descendre en température et on va commencer à partir de ce moment-là à avoir des températures lourdes la nuit. Donc ça va être un peu compliqué les matins. Jusqu'à donc 17 localement, pourquoi pas 18 matin le lundi, et une journée peut-être qui serait la plus chaude, comprise entre 30 et 33 degrés localement.
3: Voilà, en tout cas, au programme, soleil, soleil, soleil.
4: Voilà, et puis ensuite, bah, pour mardi, mercredi, jeudi, de températures qui seront en journée de 16 à 29 degrés, et après, on descendrait aux alentours de 13 à 23 à partir de jeudi. D'accord. Après, ça sera encore à confirmer, parce qu'on ne sait pas si l'anticyclone va rester sur nous, s'il va se décaler, et le flux qu'on aura. Si ça reste dans un flux de nord-est ou d'est, comme actuellement, on pourra avoir encore chaud. Si ça bascule sur un flux de sud-ouest, ça pourra se déstabiliser, apporter des orages. Un flux de nord, plus de fraîcheur et de nuages. Mais tout ça, ça sera reconfirmé.
3: Ben voilà, tu confirmes quand tu veux. Tu es toujours le bienvenu, notre Nicolas, bien évidemment, à Radioactivité.
4: Eh ben, bonne journée à tous.
3: Bonne journée, bon week-end.
5: Petit rappel de votre météo à l'instant sur Radioactivité, il est 10h13 à l'horloge de Radioactivité, restez bien branchés dans quelques minutes, vos pronostics juste après Miley Cyrus avec Flowers.

Il est l'heure de retrouver vos pronostics du tiercé quartet Quintet Plus. Aujourd'hui, réunion 1 Vincennes, course 4, prix Syrah. Il s'agit d'un attelé avec 15 partants, 68 000 euros, corde à gauche. Et un départ prévu tout à l'heure à 20h15. On commence directement avec les pronostics donnés par l'amateur qui vous propose un quintet en 5 chevaux pour cette course. Notez bien le 6, 13, 15, 11 et pour finir le numéro 8. 6, 13, 15, 11 et 8. On enchaîne et on termine avec les pronostics donnés par l'homme mystère qui vous propose également un quintet en 5 chevaux pour cette course. Le 13, 6, 8, 15 et pour finir le numéro 3. 13, 6, 8, 15 et 3. Aujourd'hui, pour votre tiercé quartet Quintet Plus, à vous rappeler qu'il s'agit de réunion 1 Vincennes, course 4, prix Syrah. Il s'agit d'un attelé avec 15 partants, 68 000 euros, corde à gauche et un départ prévu tout à l'heure à 20h15. Bonne chance à toutes et à tous.

10h18 à l'horloge de radioactivité. Restez bien branchés à 10h30. Votre agenda avec Christelle de l'Office de Tourisme de Pont-à-Mousson pour plein d'idées sorties et loisirs pour ce week-end sur le bassin de Pont-à-Mousson. Allez, en attendant, on poursuit en musique avec le meilleur son. C'est Oria qui nous accompagne avec Soirée mondaine sur radioactivité.

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2: L'agenda des sorties sur Radioactivité. Comme chaque vendredi, on va retrouver Christelle de l'Office du tourisme du bassin de vie de Pont-à-Mousson. Bonjour Christelle.
3: Bonjour.
2: Allez, on t'écoute pour les bons plans de ce week-end.
3: Alors, on démarre traditionnellement avec les expositions en cours. Vous ferez attention à celle sur Primo Basso au musée au fil du papier parce que c'est le dernier week-end. C'est uniquement jusqu'à dimanche, donc tous les jours sauf le mardi de 14h à 18h. Primo Basso, un écrivain, Mussy Pontin et ses amis artistes, donc au musée au fil du papier à Pont-à-Mousson, 13 rue Magot de Rogéville. On poursuit sinon l'exposition à l'abbaye des Prémontrés sur le fer en héritage, l'histoire du fer en Lorraine. Profitez des visites guidées ce week-end, donc demain à 10h30 et dimanche à 15h. Et puis, autre exposition à proximité, avec Jackie Wagner qui nous propose son exposition « Les couleurs du Sahara ». Donc, une aventure photo au cœur du Sahara pour découvrir ces magnifiques dunes sculptées par les vents. Donc, ce sera jusqu'au 6 juin, aux horaires d'ouverture de la médiathèque. Et l'entrée est libre, bien sûr. Entrée libre aussi pour l'exposition Nadia Anil au domaine Buzida de Ancy-d'Orneau. Là, ce sera jusqu'au 28 mai, donc jusqu'à jeudi de la semaine prochaine. Donc les mardis, mercredis, jeudi, vendredi, samedi de 17h à 19h. Donc bon, demain, 17h, 19h, si ça vous dit. Donc le travail de Nadia Anil, c'est une recherche constante en profondeur et vibration, mêlant intensité visuelle et poésie. Voilà, si ça peut vous donner envie d'y aller. Alors sinon, côté visite, les brasseurs vous attendent ce soir à 17h, comme chaque semaine, pour leur formule visite guidée avec dégustation. Et puis, autre visite terroir, demain la ferme pédagogique de Morville-sur-Seille, le Frascati, vous attend de 10h à midi. Attention, la réservation est obligatoire, donc appelez-les bien au 06 38 57 45 73. C'est 9€ tarif unique, et pour au cas où il n'y aurait pas de place, peut-être y aurait-il encore de la place samedi prochain, samedi 30 mai, de 10h à midi aussi. C'est une opération en partenariat avec Bienvenue à la ferme, dans le cadre du printemps à la ferme en Meurthe-et-Moselle. Alors, sinon, on a côté visite toujours, une après-midi au domaine des Roses de Juliette, au château de Ronqueville à Ancy-d'Orneau. Donc c'est demain à partir de 14h45, heure de la première visite guidée, et 15h30 pour la deuxième, pour la distillerie Les Roses de Juliette. Et puis à 16h30, une lecture théâtralisée à Fleur de Meau dans le jardin. Donc demain à partir de 14h30, c'est 20€ pour les adultes. Et vous pourrez profiter de la buvette gourmande et artisanale à la table des roses et de la boutique Les Roses de Juliette. Alors j'ai évoqué l'exposition à l'abbaye. On a aussi une visite guidée du monument ce dimanche à partir de 11h. Donc réservation en ligne sur le site de l'abbaye, visite sur demande pour les groupes. Côté atelier, Isabelle Pétainieff vous attend comme chaque vendredi après-midi au 9 rue Victor Hugo chez Esprit Vert pour son travail du verre au fusing. Et puis un autre matériau à découvrir, le papier mâché avec l'Odyssée Création qui propose un atelier sculpture, les nanas de Nikit Saint-Phal à partir de 12 ans. C'est demain de 10h à 18h sur inscription au 06 44 32 88 65. Attention, les places sont limitées. Ce week-end, c'est la nuit des musées et les deux musées du territoire vous proposent pour se faire des soirées assez exceptionnelles. 22e édition. Déjà, rendez-vous au musée du Château de Dieulouard dès 18h pour la visite du musée commentée par les guides bénévoles costumés pour l'occasion, avec reconstitution historique d'une compagnie franche de dragons, période Louis XV, par les Loups du Toulois. À 20h30, le spectacle de danse folklorique par les Sautrés. Et dès la tombée de la nuit, la façade renaissance du château qui s'illumine à la bougie. Donc c'est assez exceptionnel. Dans un tout autre genre, le musée au fil du papier pour cette 22e nuit des musées vous propose deux représentations du spectacle Quaidan par la compagnie Manhoc et compagnie. Donc c'est du buteau, accompagné d'un compositeur et contrebassiste, un spectacle pour tisser le lien entre le réel, l'irréel, le mouvement et la musique fantôme, de représentation, visée au fil du papier, à 21h, et à 22h, l'entrée est libre, tout comme à Dieulouard d'ailleurs, et donc la soirée se termine à minuit. Du côté du réseau des médiathèques, la médiathèque de Pont-à-Mousson propose une matinée petite enfance demain pour les 0-3 ans à 9h. Et puis à 14h, ce sera celle de Dieulouard qui propose un atelier street art pour les 8-10 ans. C'est gratuit sur inscription en appelant la médiathèque de Dieulouard au 03 83 23 43 50. Côté rendez-vous nature, l'amicale des sapeurs-pompiers de Vendière vous propose ces deux parcours de marche, 7 ou 15 km, ce dimanche. Inscription sur place, départ des marcheurs entre 8h30 et 10h30, départ des coureurs à 8h30, là c'est obligatoire, 5 € pour la marche, marche plus repas à 15 € ou vous pouvez profiter du repas uniquement à 10 €. Plus de renseignements au 07 84 21 67 91. Côté petit rendez-vous, on aura une dégustation à la cave Clémenceau. Donc ce soir, ce sont les rhums de 19h à 21h. Donc 5 spiritueux accompagnés d'apéritifs scellés. Renseignez-vous bien donc à la cave Clémenceau, au 4 rue Clémenceau à Pont-à-Mousson. Sinon, demain soir, bal folk avec l'école de musique Charles Bocquet à la salle des fêtes de Norrois à partir de 20h. Donc, entrée libre. Et vous pourrez profiter, si vous le souhaitez, de la gigue, polka, mazurka, bourrée, enterdro et bien d'autres encore. Donc, pour ce bal folk, demain soir, à Norrois. Le lendemain, on peut faire un petit tour à la brocante de Gézinville, donc ce dimanche 24 mai de 6h à 18h. Antiquité, brocante, buvette, restauration sur place. Et puis, un petit peu à l'opposé du territoire, on aura à Port-sur-Seille la 3e édition de la fête de la rhubarbe par l'association PSSST. Marché artisanal, animation, dégustation, restauration, buvette. Donc c'est de 10h à 17h à l'espace Noël Vic. Port-sur-Seille, terrain de sport goudronné, c'est en extérieur hein, pour ce rendez-vous annuel. Et puis l'après-midi, si vous le souhaitez, vous avez au cinéma Jean Villard, Virgule et les autres, la médiation animale. C'est à 15h30 avec l'intervention et un débat. Intervention d'Isabelle Claude, Myriam Mouvier et Virginie Hartmann et animation du débat par une sociologue. C'est un documentaire réalisé pour la Fondation Adrienne et Pierre Sommer pour montrer que la médiation animale a son rôle à jouer, quelle que soit la diversité du public concerné. Donc ce dimanche 15h30 au Ciné Villard de Blénaud-les-Pont-à-Mousson. Et on aura un petit peu plus loin au cimetière américain de Thiaucourt, si vous le souhaitez, ce dimanche toujours, la cérémonie du Memorial Day, donc en l'honneur des soldats tombés au service des États-Unis. C'est gratuit, ouvert à tous, sans réservation. Et vous êtes invité à fleurir les 117 tombes de soldats inconnus en ramenant des fleurs fraîchement coupées à partir de 15h, donc ce dimanche de 16h à 17h. Alors, j'ai évoqué tout à l'heure la visite de l'abbaye des Prémontrés. Il faudra patienter un petit peu pour la prochaine date de la bibliothèque Grand-Pierre à l'abbaye. Je l'annonce déjà, ce sera le mardi 2 juin. Alors, sinon, ce week-end, on n'oublie pas encore d'autres rendez-vous assez sympas, c'est dense, hein. On a le grand rendez-vous annuel, le festival du printemps grandeur nature à Pagny-sur-Moselle sur les 2 jours, avec c'est associé à la fête de la nature cette année. Toutes les animations sont gratuites. On commence dès demain 14h avec le Pony Ranch via la ferme de manière ludique et interactive. On retrouvera les chemins verts de Céline pour un jeu de piste grandeur nature au parc Paris.

0: Collectif Mal Cadré pour vos images bleu tigre grâce au cyanotype, une technique de photo ancienne. L'écomusée d'Annonville-sous-les-Côtes se déplace pour son animation et les chemins verts de Céline reviennent cette fois pour réaliser des cartes en papier ensemencées prêtes à être plantées. Donc repartez avec votre création écologique qui fleurira chez vous, ça peut être pas mal. Autre intervenant, Panivine Nature, pour échanger avec vos élus, la mince affaire sur le recyclage de vieux meubles abandonnés, les sonores de la côte à Soudrando, le parcours pieds nus, association de chasse, compagnie Astéracée pour un spectacle. Enfin, des spectacles, Max Dumont et la commune du bassin de Pont-à-Mousson pour partir à la recherche d'animaux cachés dans le parc tout en repérant les déchets et puis pour tester vos connaissances sur les gestes de tri, entre autres. Voilà, grand rendez-vous ce week-end à Pagny-sur-Moselle. Et puis, un petit peu après, on aura un apéro-débat avec les cigales Grand Est. Là, ce sera au niveau de Pamimbio, donc mardi prochain à 18h, ouvert à tous les curieux. Et puis, entre-temps, on n'oubliera pas au château de Jouny, un atelier enfant à partir de 6 ans, avec ce dimanche à 15h30, de 15h30 à 17h même, fabrication d'un herbier, le matériel est inclus, et il faut pour ce faire se renseigner au niveau du château de Jouny. Si j'anticipe un petit peu sur les dates suivantes encore, on aura le prochain Praticam avec la Fondation Capuçon le 29 mai. Le 30, Club Nature à la découverte des orchidées sauvages au gîte Soléol. Le concert Rétina du 30 mai, du Catch à Blénaud le 30 aussi. Le printemps à la ferme de Morville le 30 également, j'en ai parlé tout à l'heure. Un concert à Jaulny le 30 aussi, même jour pour le Yoga Tea Time à la roseraie des Roses de Juliette. Le 31 mai, du jazz à l'abbaye, n'oubliez pas de réserver vos places en ligne. Et puis la Mussy-Pontaine qui revient également le dimanche 31 mai. Et j'ai aperçu le vide-grenier du Kiwanis Club au boulevard d'Auriol, si je ne me trompe pas. Voilà, et après, on sera très vite au mois de juin. Mais peut-être as-tu d'autres éléments pour compléter?
1: Voilà, je vais essayer de compléter. Tout simplement, peut-être à vous rappeler que le Rugby Club de Pont-à-Mousson organise, comme chaque année, leur Challenge Lorrain. Ça sera ce 24 mai au stade de l'île d'Esch. Hein, toute la Lorraine réunie au Challenge Lorrain. Tous les départements seront de la partie. On y a d'y être. Hein. 5 nouveaux clubs ont confirmé leur présence pour cette belle fête du rugby. Le RC Naborien, le RC Metz Moselle, Tigre, le RA Épinal Golbey et Centre Meuse Force 4. Voilà, ce sont de nouvelles équipes que vous allez retrouver, donc je vous rappelle, au stade de l'île d'Elge. J'ai pas les horaires, hein. C'est le RCPAM qui organise ce Challenge Lorrain comme tous les ans, ce 24 mai. Voilà, je vais aussi rajouter que la commune de Liverdun, l'OMA de Liverdun, organise sa 24e fête médiévale, samedi 23 et dimanche 24 mai. Le 23 mai, c'est 17h à 22h, marché médiéval, petite restauration, entrée libre, spectacle nocturne à 20h30. Et pour le dimanche 24 mai, de 10h à midi, animation et spectacle en continu, marché médiéval, atelier d'initiation à partir de 3 ans. Là, par contre, il faut une participation financière pour entrer, 6€ tarif normal, gratuit pour les moins de 12 ans. 3€ pour les tarifs réduits, c'est-à-dire pour les personnes âgées entre 12 et 17 ans, demandeurs d'emploi, personnes à mobilité réduite, personnes en costume médiéval, notamment, et puis parking sur place, notamment. Donc pour plus d'infos, contactez l'OMA de Liverdun, 03 83 24 76 24 46 76 03 83 24 46 76 juste vite fait, il y aura des spectacles en continu, on sera comme si on était au Moyen-Âge avec de la musique néo-médiévale, des métiers anciens, des saltimbanques, des combats. Il y aura des spectacles familiales, hein, aussi pour les jeunes, avec la tour de Guigui, des ateliers d'initiation, des jeux médiévaux, Jeanne d'Arc et Sudoku. Il y aura également pas mal de belles choses en tout cas à découvrir tout au long de ce week-end à Liverdun. du 15 mai au 24 mai, c'est un peu plus loin. Le festival de l'hypnose et du bien-être mental, c'est Fest Hypnose. Ce rendez-vous a lieu donc à Vendeuvre-les-Dancy, voilà, donc à la ferme du Charmont.

0: Ouais, et donc c'est l'occasion de retrouver des programmes, voilà, pas mal de stands, des animations, des ateliers, des conférences, pas mal de choses à découvrir à la ferme du Chamois, du Charmois, donc à Vendeuve-les-Nancy pour le festival de l'hypnose. C'est jusqu'au 24 mai. Et si vous voulez plus d'infos, on peut les retrouver en allant sur internet, bien évidemment. Donc n'hésitez pas à y faire un tour pour si ça vous intéresse, puisqu'il y aura de l'hypnose de la relaxation et de détente, hypnose thérapeutique, hypnose de divertissement et l'hypnose de spectacle et strip hypnose au programme. Voilà. La fête du vélo, mais à vélo, par le club Omnisport de Blénaud, section cyclotourisme, le samedi 23 mai, hein, tu l'as pas annoncé, il me semble. Hein.
1: Non.
0: Dans le cadre de mai à vélo, un mois pour adopter le vélo pour la vie. Donc voilà, ils organisent la fête du vélo à Blénaud-Potomson. Le rendez-vous est fixé à 14h pour un départ à 14h30, inscription gratuite. Voilà, c'est pas ma vélo, c'est OB Cyclotourisme qui organise cet événement. Et donc, ça se fera, on le rappelle, à Blénaud, donc sur le parking derrière la mairie. Hein, voilà, entre la mairie et puis le site du club Omnisport de Blénaud. Et donc, c'est ce 23 mai, ce samedi. Voilà.
2: Oui, et je me permets, en général, pour cet événement qui revient un peu tous les ans, si je me souviens bien, il est de bon ton de venir costumer.
0: Oui. Oui, oui, oui.
2: Que ce soit encore plus festif.
0: Oui, oui, effectivement, il est possible de venir costumer avec des vélos décorés. Et puis, je ne l'ai pas forcément signalé, mais bon, un pot de l'amitié sera offert par la suite. Voilà, pour ce rendez-vous. Après l'effort, le réconfort. Voilà.
2: Toujours.
0: Allez, on t'écoute. Est-ce que tu as d'autres événements à annoncer pour ce week-end ou un peu plus tard?
2: Non, j'ose espérer avoir été assez complète. Donc, si tu n'as rien d'autre, je donne nos coordonnées.
0: Ah ben voilà, on t'écoute pour les coordonnées de l'Office du Tourisme.
2: Donc, vous nous retrouvez désormais, pour l'instant, pour un petit moment quand même, au 12 Place Saint-Antoine, c'est-à-dire au rez-de-chaussée de l'ancien lycée Bardot, le lundi de 13h30 à 18h et du mardi au samedi de 10h à midi et de 13h30 à 18h, sauf ce lundi, bien sûr, parce que l'équipe profite aussi du jour férié. Vous pouvez aussi nous joindre par téléphone au 03 83 81 06 90. 03 83 81 06 90. Retrouvez toutes vos idées de sortie sur l'agenda de notre site internet tourisme-bassin-de-pont-à-mousson.fr. Et puis, vous pouvez aussi nous envoyer un mail à tourisme@ccbpam.fr et nous retrouver sur Facebook et Instagram.
0: Merci beaucoup Christelle pour l'ensemble de ces informations. Je te souhaite un très très bon week-end un peu plus long que d'habitude. Et puis on se retrouve donc la semaine prochaine.
2: Tout à fait, bon week-end à tous.
0: Bon week-end.
3: Votre agenda des sorties à l'instant sur Radioactivité avec Christelle de l'Office de Tourisme de Pont-à-Mousson. Il est 10h50 dans quelques secondes et restez bien branchés à 11h la suite et la fin de la découverte de l'album de la semaine. Allez, on poursuit cette belle matinée en musique et je vous propose de repartir avec Pierre Garnier et son titre L'Horizon. C'est tout de suite.

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4: Il est 11h, dépassé de 3 minutes sur Radioactivité, l'heure de poursuivre et de terminer ensemble l'album de la semaine, le nouvel album de Weshden, Unmade, qu'on a découvert ensemble toute cette semaine. On enchaîne et on termine avec le titre numéro 10 de ce nouvel album, Pour toi, c'est tout de suite sur Radioactivité.

L'album de la semaine avec le nouvel album de Weshden à l'instant sur Radioactivité Unmade. J'espère que cet album vous a plu. Dès la semaine prochaine, une nouveauté, un nouvel album de la semaine, national ou international, à découvrir ensemble chaque matin à 9h et à 11h sur les ondes de Radioactivité. Allez, restez bien branchés, dans quelques minutes, vos petites annonces arrivent. En attendant, je vous propose de poursuivre cette matinée en musique et c'est DJ Snake avec Bipolar Sunshine et leur reprise de Paradise qui nous accompagne tout de suite.

0: Et maintenant, on ménage le suspense. Pour rien.
1: Trop cool.
2: Il est l'heure de retrouver vos petites annonces sur Radioactivité. Une auditrice qui est à la recherche d'un emploi pour quelques heures par semaine, du ménage notamment, et également de l'aide à la personne aux alentours de Belleville. Si vous recherchez quelqu'un pour du ménage ou de l'aide à la personne, n'hésitez pas à contacter cette auditrice au 06 68 28 86 80. 06 68 28 86 80. Une auditrice qui vend un ensemble complet de qualité en très bon état pour transporter bébé, habillage noir, intérieur vert, ainsi que le landau, la poussette canne, le siège de transport et le siège auto. Le tout vous est proposé à 450 euros. Si vous êtes intéressé ou pour plus de renseignements, c'est sur Pompey et vous pouvez contacter cette auditrice au 06 41 16 11 25. 06 41 16 11 25. Une auditrice qui donne des vêtements pour enfants en très bon état de 3 mois à 12 mois pour garçons et des vêtements pour petites filles de 4 ans également en très bon état sur Dieu-Loire. Si vous êtes intéressé ou si vous voulez plus de renseignements, n'hésitez pas à l'appeler si possible le soir ou alors n'hésitez pas à laisser un message au 06 73 21 65 44. 06 73 21 65 44. Si vous aussi voulez laisser une petite annonce sur Radioactivité, c'est très simple. Soit vous m'appelez par téléphone au 03 83 81 38 38, 03 83 81 38 38, ou bien par mail à l'adresse radio.activité@orange.fr. radio.activité@orange.fr, sans oublier le S au bout de activité. Vos petites annonces à l'instant sur Radioactivité, 11h20 à l'horloge de Radioactivité, dans 25 minutes à 11h45, un petit rappel de vos pronostics du tiercé, quarté, quinté plus du jour. Allez, restez bien branchés en attendant, on poursuit en musique avec Bad Bunny, DTMF, c'est tout de suite sur Radioactivité.

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Il est l'heure de retrouver vos pronostics du tiercé quartet Quintet Plus. Aujourd'hui, réunion 1 Vincennes, course 4, prix Syrah. Il s'agit d'un attelé avec 15 partants, 68 000 euros, corde à gauche. Et un départ prévu tout à l'heure à 20h15. On commence directement avec les pronostics donnés par l'amateur qui vous propose un quintet en 5 chevaux pour cette course. Notez bien le 6, 13, 15, 11 et pour finir le numéro 8. 6, 13, 15, 11 et 8. On enchaîne et on termine avec les pronostics donnés par l'homme mystère qui vous propose également un quintet en 5 chevaux pour cette course. Le 13, 6, 8, 15 et pour finir le numéro 3. 13, 6, 8, 15 et 3. Aujourd'hui, pour votre tiercé quartet Quintet Plus, à vous rappeler qu'il s'agit de réunion 1 Vincennes, course 4, prix Syrah. Il s'agit d'un attelé avec 15 partants, 68 000 euros, corde à gauche et un départ prévu tout à l'heure à 20h15. Bonne chance à toutes et à tous. Petit rappel de vos pronostics à l'instant sur Radioactivité, il est 11h49, dans un peu plus de 10 minutes à midi, le retour de vos informations à la une, régionale et locale. Allez, restez bien branchés, en attendant on poursuit avec Jack et Carla, à qui le tour, c'est tout de suite sur Radioactivité.

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1: Il est l'heure de retrouver vos informations sur Radioactivité. On commence comme d'habitude avec les infos à la une de ce jour. Pouvoir d'achat, le cornu en première ligne sur les carburants. Le Premier ministre a annoncé 710 millions d'aides supplémentaires jeudi pour aider les entreprises et les Français qui travaillent, notamment les grands rouleurs. Des aides pour au moins les trois prochains mois qui seront financées par des économies pour l'instant indéterminées. Alimentation, des pratiques prédatrices, des distributeurs pointés du doigt. Des sénateurs ont enquêté pendant 6 mois sur les marges des distributeurs et des industriels. Le rapport accuse la grande distribution d'une casse sociale en fragilisant toute la chaîne de valeur. Politique, la suppression des zones à faible émission censurées. Les ZFE ou zones à faible émission ont sauvé leur peau. L'article du projet de loi de simplification de la vie économique les supprimant a été censuré jeudi par le Conseil constitutionnel, estimant qu'il s'agissait d'un cavalier législatif dont le lien avec le texte voté mi-avril était insuffisant. Santé, les PFAS, l'État attaqué en justice. 3 associations et 6 particuliers exposés aux polluants éternels ou PFAS ont saisi mercredi la justice pour contraindre l'État à agir contre la contamination de l'environnement et du corps humain par ces molécules chimiques. Nos associations, Génération Future, Notre Affaire à tous et Bloom et 6 victimes habitant dans des hotspots, des points d'accumulation de la pollution au PFAS, ont saisi le tribunal administratif de Paris afin que l'État soit condamné à agir pour faire cesser la pollution et organiser la prise en charge des coûts environnementaux et sanitaires, ont annoncé les auteurs de cette saisine. Météo, les températures grimpent du fait d'un dôme de chaleur. Un épisode de chaleur précoce et intense s'installe cette semaine en France en raison d'un dôme de chaleur avec des températures qui peuvent grimper de 10 à 15 degrés en quelques jours, a indiqué jeudi Météo France. Le seuil des très fortes chaleurs, maximale à plus de 35 degrés, va être dépassé vendredi à certains endroits du sud-ouest. Ce temps très chaud va perdurer tout le week-end sur la majeure partie du pays et de nombreuses villes vont dépasser les 30 degrés, prévient l'agence météorologique. Construction, 100 milliards d'euros pour des logements abordables. La Banque des Territoires, direction de la Caisse de dépôt, bras financier de l'État, va dédier 100 milliards d'euros d'ici à 2030 à la construction de logements abordables. L'ambition de la Banque des Territoires est de faire sortir de terre 650 000 logements abordables d'ici 2030, dont 500 000 logements sociaux, 90 000 logements à loyer dit intermédiaire et 45 000 logements disponibles à l'acquisition en bail réel solidaire, un dispositif qui permet de devenir propriétaire à moindre coût. France-Portugal, des enfants abandonnés retrouvés terrorisés au bord d'une route. Ont-ils été abandonnés ? 2 enfants âgés de 4 et 5 ans de nationalité française ont été retrouvés seuls mardi soir au Portugal. Leur mère domiciliée à Colmar dans le Haut-Rhin a été arrêtée jeudi à Fatima dans le centre du pays avec son compagnon. Des informations judiciaires ont été ouvertes aussi bien en France qu'au Portugal. Procès, Laetitia, l'accusée, infléchit sa défense. La cour d'assises des Alpes de Haute-Provence a mené jeudi l'interrogatoire de l'accusé Guillaume B. Celui-ci est jugé à Digne-les-Bains pour torture ou acte de barbarie, viol avec torture ou acte de barbarie et proxénétisme aggravé sur son ex-compagne Laetitia R. Dans le Rhône, incendie criminel, 4 jeunes interpellés, 2 jeunes majeurs et 2 mineurs ont été placés en garde à vue jeudi dans le cadre de l'enquête sur l'incendie criminel dans un immeuble de Décines près de Lyon dans le Rhône le 11 mai qui avait fait 3 morts. Les 4 jeunes âgés de 16 à 18 ans, soupçonnés à des degrés divers, ont été interpellés dans l'agglomération lyonnaise. La piste d'un règlement de compte sur fond de trafic de drogue est privilégiée par les enquêteurs dans cet incendie. cybercriminalité, McDonald's France piraté. McDonald's France a pris des mesures correctives après avoir été victime d'une fuite de données grâce à laquelle les comptes fidélité des clients ont été débités à leur insu. Selon le média spécialisé 01net, des dizaines de clients de McDonald's France ont récemment été victimes de ce qui ressemble à une usurpation de leurs comptes fidélité et les points fidélité de clients ont été utilisés à leur insu. Aucune donnée sensible ou financière n'a été consultée, a déclaré la filiale tricolore. Au Festival de Cannes, Agnès Jaoui met hashtag MeToo sur le tapis rouge. Agnès Jaoui clôt ce vendredi la sélection des films hors compétition du 79e Festival de Cannes avec l'objet du délit en salle le 27 mai. Une comédie hashtag MeToo avec Daniel Auteuil, tandis que les députés Erwan Balaran, Modem et Sandrine Rousseau, les écologistes, ont déposé mercredi 13 mai une proposition de loi contre les violences dans la culture. Automobile, Stellantis freine sa production en Europe pour accélérer sa croissance. Flexibilité des motorisations, hiérarchisation des marques, partenariat avec des entreprises chinoises, anglaises, indiennes. Le groupe automobile franco-italo-américain a dévoilé jeudi son plan stratégique pour favoriser la croissance de son activité. Stellantis s'appuie désormais sur 4 marques au fort potentiel de volume et de rentabilité: Jeep, Ram, Fiat et Peugeot. Justice, Airbus et Air France condamnés en appel pour le crash du Rio Paris. La cour d'appel de Paris a déclaré jeudi Air France et Airbus coupables d'homicide involontaire dans le crash du vol Rio Paris en 2009, les déclarant seuls et entièrement responsables de l'accident le plus meurtrier de l'aviation française. Air France et Airbus, qui avaient été relaxés en première instance et se défendaient de toute faute pénale, ont été condamnés à la peine maximale de 225 000 euros d'amende pour ce crash qui a fait 228 morts, une condamnation essentiellement symbolique mais qui ternit l'image des deux entreprises. À Israël, des militants de la flottille pour Gaza expulsés. Tous les militants pro-palestiniens de la flottille pour Gaza ont été expulsés d'Israël 3 jours après leur capture en mer. Israël n'octroiera aucune violation du blocus naval légal imposé par Gaza, a déclaré le porte-parole du ministère, Oren Morenstein, annonçant l'expulsion sans préciser si les militants avaient été jugés. Ils ont été accueillis à Istanbul. La diffusion mercredi d'une vidéo montrant les militants agenouillés et les mains liées par le ministre israélien de la Sécurité nationale, Itamar Ben-Gvir, a provoqué un tollé dans le monde entier. La France avait annoncé par la suite avoir convoqué l'ambassadeur israélien. Aux États-Unis, Trump sabre des restrictions sur les gaz à effet de serre. Donald Trump a annoncé jeudi la levée de restrictions imposées par l'ancien président Joe Biden sur le puissant gaz à effet de serre utilisé dans la réfrigération et la climatisation, promettant que cela ferait baisser le coût de la vie. Le président républicain, climato-sceptique revendiqué, a également qualifié les régulations décidées par son prédécesseur démocrate de ridicule. Au Royaume-Uni, Charles III annoncé mort par erreur. Une radio créée la panique. Une radio locale du sud-est de l'Angleterre a présenté mercredi ses excuses au roi Charles III et à ses auditeurs pour avoir annoncé par erreur la mort du souverain. La procédure monarque que toutes les radios britanniques tiennent prêtes, tout en espérant ne jamais avoir à y recourir, a été déclenchée par erreur mardi après-midi, annonçant à tort le décès de Sa Majesté le roi, a écrit sur Facebook le directeur de Radio Caroline, Peter Moore. Voilà pour l'essentiel de vos informations à la une à l'instant sur Radioactivité. Restez bien branchés d'ici quelques minutes. Vos informations régionales et locales, ça arrive juste après Maneskin.

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1: On poursuit vos informations sur Radioactivité avec les informations régionales. Toul, Dommartin-les Toul, premier jardin du Michel, petit guide de survie pour festivaliers débutants. Alors que la soirée de vendredi a déjà fait le plein et que le week-end promet une ambiance festive sous le soleil, le jardin du Michel accueillera aussi de nombreux nouveaux festivaliers. Sac, tenue, bouchon d'oreille, batterie portable ou gestion des bains de foule, quelques conseils peuvent éviter bien des galères. En Meurthe-et-Moselle, VNF et les conservatoires protègent la biodiversité des voies d'eau. Sur le site naturel de l'Essin-Rémy, voie navigable de France, et les conservatoires d'espaces naturels de Lorraine et de Champagne-Ardennes ont signé un partenariat de 10 ans pour préserver les milieux naturels du réseau fluvial du Grand Est. 13 sites et plus de 69 hectares sont désormais concernés par cette coopération environnementale renforcée. À Thiaucourt-Régnéville, une vingtaine de bouteilles de gaz volées dans un supermarché. Dans la nuit du 19 au 20 mai, une vingtaine de bouteilles de gaz ont été dérobées sur le parking du Carrefour Contact de Thiaucourt. Ce vol est le deuxième en 6 mois pour ce commerce après celui intervenu en décembre 2025. En Meurthe-et-Moselle, bon contact et infos utiles pour les nouveaux maires. Que faire et qui contacter en cas de projet d'urbanisme, de besoin pour l'école du village ou encore de matière en matière de sécurité ou de déchets. Pour le savoir, des maires entament leur premier mandat. Les maires qui entament leur premier mandat ont pu échanger à l'invitation de l'association des maires avec plusieurs institutions et organismes. En Moselle, disparu près de Creutzwald, retrouvé poignardé en Allemagne. Son visage a surgi sur la toile le week-end dernier à travers des avis de disparition publiés par ses proches. Gaëtan Mirnik, qui ne donnait plus de signes de vie depuis le 14 mai dernier, a finalement été retrouvé en Allemagne. Actuellement entre la vie et la mort, il aurait été victime d'un guet-apens Falck près de Creutzwald. En Meurthe-et-Moselle, acte de torture et de barbarie à Nancy, 18 ans de réclusion. Rabah Hassen et Mohamed Bougari, qui en décembre 2022 avaient frappé et brûlé une toxicomane qui leur devait 100 euros, ont écopé des peines requises ce jeudi par l'avocat général. Ils ont 10 jours pour faire appel. En Meuse, Aurore Berger à Commercy pour défendre l'égalité des chances face à l'emploi. L'égalité des chances même face à l'emploi, tel était l'objectif du déplacement en Meuse ce jeudi de la ministre de la lutte contre les discriminations, Aurore Berger. La suite de son tour de France lancé en janvier pour parler de l'opération Talents de France et entendre le témoignage d'entreprises et d'acteurs de l'emploi lors d'un débat. En Moselle, à Amnéville, le Thermapolis rouvre ses portes après 15 mois de travaux. Fermé depuis février 2025, le centre thermal de loisirs Thermapolis, exploité par la société Arenadour, va rouvrir ses portes. Le public est attendu vendredi 29 mai pour découvrir un site entièrement rénové. Système électrique, traitement de l'air, couverture, de lourds travaux de rénovation et de mise aux normes ont été menés. Les vestiaires ont également fait l'objet d'un lifting complet. À l'extérieur, un nouveau bassin de 200 mètres avec banquette à bulles, hydrogé, col de cygne et pataugeoire a été construit pour répondre aux exigences des familles, la clientèle visée par le Thermapolis.

On enchaîne avec vos informations locales sur Radioactivité à Pont-à-Mousson. Avant-hier, la Gravière, nouvelle terre d'accueil pour une biodiversité protégée sur les 30 hectares de la Gravière de Vendières. Industrie et nature coexistent depuis un demi-siècle. Grâce au plan d'eau, roselière et îlots recréés, le site d'extraction devient un refuge pour la faune. L'ornithologue Philippe Malenfer y observe le retour d'espèces protégées, signe d'une cohabitation réussie. À Pont-à-Mousson, Camille Chardonnier invite à venir découvrir son nouveau roman jeunesse. Camille Chardonnier est l'invitée de la librairie Entre les Lignes samedi après-midi. L'autrice illustratrice viendra faire découvrir son nouveau roman jeunesse de façon ludique et interactive. Le rendez-vous est fixé à 14h. À Blénod, le conseil municipal adopte les horaires d'école pour la rentrée 2026. Le conseil municipal de Blénod a adopté la reconduction des horaires décalés pour ces écoles à la rentrée 2026 en lien avec la poursuite des travaux du groupe scolaire. La séance s'est conclue par la remise des écharpes tricolores à 5 nouveaux adjoints. Du côté de Bouillonville, faire classe en dehors de l'école, ça s'apprend. Une vingtaine d'enseignants de l'ouest du parc naturel régional de Lorraine se sont réunis à Bouillonville pour partager leurs pratiques de classe en plein air. Atelier nature et cyanotype étaient au programme de ce rendez-vous saisonnier. À Pompée, le Forum pour l'emploi attire des centaines de candidats. Les rencontres intercommunales du travail et de l'emploi RITE ont une fois de plus été très prisées tant par les demandeurs d'emploi que par les salariés en recherche de reconversion. Avant l'ouverture, une file d'attente témoignait déjà du succès de cette édition. On part cette fois-ci du côté de Toul. Les déchets de bureaux triés sont centralisés route de Verdun. L'association touloise Fraternité Sud-Lorraine n'est pas uniquement spécialisée dans le maraîchage bio et l'entretien d'espaces verts. La mission de son troisième chantier d'insertion consiste à collecter les déchets de bureaux auprès des entreprises au nom du réseau national Élise. Explication avec l'encadrant de cette action, Khaled Ramini. On repart du côté de Nancy, les 24 heures de Stan pour les 60 ans de la course. Le EIGM va défendre son titre. Avec 5 victoires consécutives et 10 ans de règne place de la carrière aux 24 heures de Stan, le EIGM est l'équipe à battre. Pour les 60 ans de l'incontournable et folklorique course étudiante de Nancy, l'école européenne d'ingénieurs en génie des matériaux fignole son char avant le grand départ ce samedi. Une aventure qui a rythmé depuis septembre le bureau des étudiants. À Nancy toujours, feu vert pour le projet immobilier dans le noviciat des Jésuites. Le Conseil d'État venant de rejeter le recours déposé par une association nancéenne de défense du patrimoine, le noviciat des Jésuites, ancienne bâtisse rue Saint-Dizier, devrait bel et bien faire l'objet de gros travaux. Appartements et local associatifs sont prévus par un promoteur.

L'idée sortie pour aujourd'hui, c'est à Verdun avec la 9e édition de la Verdun Joystick Player. Le festival Verdun Joystick Player revient les 23, 24 et 25 mai. 3 jours de tournois, de compétitions ou de jeux libres sur PC, console ou rétro gaming qui seront diffusés en live sur la chaîne Twitch de la médiathèque L'Ancre. Des dizaines de PC, consoles, bornes d'arcade et flippers seront en accès libre. Voilà, c'est la fin de votre matinale sur Radioactivité. J'espère que vous avez passé un bon moment avec nous sur le 96.5. Cet après-midi, vous retrouverez Francine de 14h à 18h. Samedi et dimanche matin, vous retrouverez bien sûr l'accordéon sur les ondes de Radioactivité à partir de 6h30. Ce dimanche, vous retrouverez l'émission franco-portugaise avec Alain, suivi de l'émission rétro. Alors dimanche après-midi, Marc ne sera pas présent, mais il vous propose son émission ce lundi, qui est férié, je vous le rappelle. Donc lundi après-midi, vous retrouverez Marc avec son émission toujours axée sur le classique et le lyrique. Voilà pour l'essentiel du programme de votre week-end. En tout cas, je vous en souhaite un excellent. Et sinon, on se retrouve mardi matin à 8h. Bon week-end à toutes et à tous. À mardi.

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0: Bonjour à tous les auditeurs.
1: Bonjour.
0: Vous êtes en présence de Francine et
2: Evan.
0: Voilà, allez, on va passer un bon après-midi ensemble. C'est parti, en plus, avec un soleil radieux.
1: Ah oui, il fait très beau aujourd'hui, très chaud aussi.
0: Très chaud, mais bon, on va pas se plaindre. C'est vrai que là, oui. On a de la chance quand même. Toutes les conditions sont réunies pour faire une bonne émission et pour vivre de bons moments avec vous toutes et vous tous. Ouais.
1: 14h03 à l'antenne de Radioactivité. On est le vendredi 22 mai, 142e jour de l'année. Et on fête aujourd'hui la Saint-Émile. On fête tous les Émiles, ainsi que les Miloud, Kitri et Rita de Katia. Alors, pour tout ce qui est prénom breton, là, c'est les Aotrom qu'on fête si vous êtes breton et que vous portez ce prénom. Bonne fête à vous.
0: C'est un prénom plutôt rare.
1: Ah oui, c'est vrai. Et avec le petit dicton du jour, si tu veux nous le lire.
0: Alors, quand ils tonnent en mai, les vaches ont du lait. Alors, bon, on va croire que les vaches ont du lait qu'en mai, mais non, les pauvres bêtes, on les force à faire du lait hein, en les traillant. Oui, puis même pas en leur donnant des produits et puis en leur faisant avoir des veaux à des périodes où normalement elles ne devraient pas en avoir. Comme ça, il y a du lait toute l'année, mais c'est un petit peu contre nature, malheureusement.
1: Ouais.
0: Mais bon, le lait, on en a besoin, c'est vrai, c'est très important pour la santé.
1: Et oui.
0: Je te laisse continuer avec ce qui s'est passé pendant quelques 22 mai à travers les siècles.
1: Bien sûr, déjà en 1813, on a la naissance du compositeur Richard Wagner, très très grand compositeur, ouais. Notamment dans l'histoire allemande.
0: Oui.
1: En 1885, la mort de Victor Hugo, je pense que
0: tout le monde
1: tous,
0: le connaît. Hein. Hein, voilà, hein.
1: Légendaire, que rien à dire dessus.
0: Oui, voilà, Les Misérables, on a toute cette littérature qui est associée à Victor Hugo, un grand homme.
1: En 1950, une loi fixe la fête des mères au dernier dimanche de mai. Alors, ça ne va pas être ce dimanche-là, du coup.
0: Non, c'est dimanche
1: d'après. La semaine prochaine.
0: Voilà. Et en fait, cette fête avait déjà été,
1: été instaurée pendant la Seconde Guerre mondiale, il me semble.
0: Oui, et puis en fait, Napoléon avait eu une idée de fête des mères dans les années 1800,
1: oui.
0: Mais ça n'avait pas été concrétisé,
1: ouais.
0: En fait. Et après, ma foi, on a voulu, effectivement, presque un siècle plus tard, fixer une loi pour cette fête des mères. C'est toujours le dernier dimanche de mai. Il y a d'autres pays où ça a déjà eu lieu, la fête des mères. Ça dépend des pays.
1: Oui.
0: C'est mondial, en fait.
1: Les États-Unis, je crois, il y a eu déjà.
0: Pas sûr, ouais.
1: Je crois déjà aux États-Unis.
0: C'est le Mother's Day.
1: Ouais.
0: Et puis, en fait, ce jour, c'est pour fêter toutes les mamans, tout ce qu'elles font dans leur vie, pour leurs enfants, pour leur famille. Par anticipation, aujourd'hui, on re-souhaitera la fête des mères la semaine prochaine, mais on peut déjà dire bonne fête anticipée à toutes les mamans.
1: Alors, en 2004, le cinéaste américain Michael Moore devient Palme d'Or au Festival de Cannes pour son pamphlet anti-George Bush Fahrenheit 9/11.
0: Oui.
1: Et en 2012, la société américaine SpaceX, dirigée par Elon Musk, elle lance avec succès le premier vol privé vers la station spatiale internationale. Voilà, c'est des enjeux qui sont là tout nouveaux et tout récents encore.
0: C'est vrai.
1: Alors, on a également l'anniversaire de quelques stars. Bon anniversaire, bien sûr, à vous, si vous fêtez votre anniversaire aujourd'hui, en ce 22 mai. Voilà, on a des écrivains comme Bernie Taupin, des journalistes comme Jean-Paul Olivier, des acteurs, des actrices, Lucy Gordon, Paul Winfield. Il y a notamment George Best aussi, le plus grand footballeur nord-irlandais de l'histoire, tout simplement. Guy Marchand, Monique Tarbes, Jean Tinguely, qui est suisse. Voilà, il y a également Hergé, le créateur de Tintin, notamment.
0: Tintin,
1: ouais. Yvonne de Gaulle, Richard Wagner, on l'a dit avant, Arthur Conan Doyle, excellent, légendaire écrivain, encore une fois. Également Gérard de Nerval.
0: Pareil, un écrivain
1: et surtout,
0: qui écrit beaucoup de poésie.
1: Ouais, et surtout Charles Aznavour. Hein.
0: Ah, alors lui, Charles Aznavour, on va l'écouter.
1: Ah, bien sûr.
0: Allez, c'est parti.
1: Sur Radioactivité, avec un brin de nostalgie. Voilà, un brin de nostalgie sur toute sa vie, sur toute sa carrière et sur tous ces 22 mai qui ont marqué l'histoire.

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0: Don des 2B3 à l'instant sur Radioactivité. Et maintenant, une chanson un peu spéciale.
1: Oui, un peu spéciale parce qu'on vous a dit que le 22 mai 1885, Victor Hugo était mort. Donc, on a fait une petite recherche pour vous faire écouter une chanson de Patricia Cass, dont le titre est Les Misérables. Et chanson des Misérables, c'est la chanson du film Les Misérables, le film de Claude Lelouch. Le générique donc est interprété par Patricia Cass. C'est un film dans lequel il y avait Jean-Paul Belmondo en acteur principal. Donc, on écoute tout de suite Patricia Cass dans Les Misérables.

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4: Et bien maintenant, parlons fraises. L'autre jour, c'est mardi, Fantine nous avait donné des recettes à base de fraises rhubarbe, puisque c'est la saison. Et là, on va continuer dans les fraises, puisqu'on est en plein dans la saison des fraises. Une recette toute facile pour faire 6 belles verrines aux fraises. Alors, je vous donne tout d'abord les ingrédients. Il vous faut 50 centilitres de lait, donc 1 demi-litre de lait entier. Ça, c'est important qu'il soit entier. Une gousse de vanille. 4 jaunes d'œufs, donc les blancs, bah, vous ne les perdez pas, vous les faites congeler, et comme ça après vous pourrez faire des meringues. Après les avoir congelés, vous les redécongelez, il n'y a pas de souci. 55 g de sucre en poudre, 30 g de farine et 30 g de maïzena. Alors, je vous répète les ingrédients, 1 demi-litre de lait entier, une gousse de vanille, 4 jaunes d'œufs, 55 g de sucre en poudre, 30 g de farine, 30 g de maïzena et alors j'ai oublié, il vous faut aussi des sablés bretons. Prenez-en des bons parce que normalement on peut faire soi-même son sablé breton, mais on va faire quelque chose d'un petit peu plus rapide à faire. Donc on achète de très bons sablés bretons et ces sablés bretons-là, vous les passerez à la moulinette pour en faire des petits ou à la main parce que on peut très bien les émietter très facilement. Vous en faites des miettes que vous mettrez déjà, vous pouvez déjà préparer ça, vous les mettez au fond des verrines. D'accord, voilà. Alors, qu'est-ce qu'on fait? On coupe la gousse de vanille en deux, on récupère les graines et on met la gousse de vanille avec les graines séparées, enfin à part, dans le lait, dans le demi-litre de lait. Et on fait chauffer le lait. On le fait chauffer et pendant ce temps, pour pas perdre justement de temps, dans un saladier, on met les 4 jaunes et le sucre. On fouette pour obtenir un mélange qui va blanchir. Ensuite, on ajoute la farine et la maïzena. Donc, je répète, c'est vrai, c'est tout simple en fait. Hein. Vous prenez votre lait, vous le faites chauffer avec la gousse de vanille fendue et les gousses de vanille qu'on a émiettées dans le lait. Et après, dans un saladier, vous mettez les 4 jaunes, le sucre, donc les 55 g de sucre et les 30 g de farine. Et si on les ajoute, mais après, quand on aura bien fouetté le sucre et les œufs pour que le mélange blanchisse, on ajoute la farine et la maïzena. Lorsque votre lait est chaud, vous versez tout doucement sur le mélange jaune d'œufs, maïzena, farine et sucre. Et vous fouettez très, très, très rapidement afin que les jaunes ne cuisent pas. Parce que c'est vrai qu'avec le lait chaud, ils auraient tendance à cuire, ça fera des filaments désagréables, donc autant que ce soit bien homogène. Donc vous fouettez tout ça, vous remettez ensuite le tout sur le feu avec un fouet et vous faites chauffer doucement jusqu'à ce que le mélange épaississe. Vous obtenez en fait une simili crème anglaise, mais avec aucun des inconvénients de la crème anglaise, parce que c'est très compliqué à faire une crème anglaise, enfin du moins pour moi, hein, parce que personnellement je sais qu'il y a des spécialistes de la crème anglaise, mais là c'est très facile à faire, ça vous donne une belle crème onctueuse. Et vous la laissez refroidir dans un saladier couvert, et vous la remuez régulièrement de façon à ce qu'il n'y ait pas de peau qui se forme sur le dessus. Donc vous reprenez maintenant vos verres, vous avez mis dedans vos sablés. Quand la crème va être bien froide, vous allez mettre dessus la crème que vous avez laissé refroidir et vous mettez tout ça au frais. Parallèlement, vous aurez préparé vos fraises. Les fraises, c'est pareil, vous les laissez à part dans un saladier. Donc là, vous voyez la quantité de fraises que vous voulez mettre. Hein. Ça, c'est vous qui allez choisir. Les fraises, vous les coupez en 4. Vous les mettez avec un petit peu de sucre et vous les laissez dans ce sucre. Et vous ne mettrez les fraises sur le mélange sablé et crème anglaise qu'au moment de servir. Et vous pouvez très bien rajouter un petit chou de chantilly là-dessus. Donc ça vous fait un dessert facile à faire. Et puis ça fait un dessert très frais. Et puis un petit peu original, puisque vous avez dans le verre transparent, vous avez les 3 couches sablées, crème anglaise, fraise et un petit peu de chantilly sur le dessus. Voilà, donc c'est tout simple à faire. pour la saison des fraises, vous allez vous régaler. Alors, on va pas quitter les fraises, on va continuer dans les fraises avec une chanson des Beatles que vous connaissez toutes et tous, c'est Strawberry Fields Forever. Et il faut savoir que cette chanson a été écrite donc par John Lennon. Elle évoque l'enfance et un lieu réel qui était appelé Strawberry Field et qui était près de Liverpool. Parce que Liverpool, c'est la patrie des Beatles. Allez, on part avec les Beatles.

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0: Il est l'heure de retrouver vos petites annonces sur Radioactivité. Une auditrice qui est à la recherche d'un emploi pour quelques heures par semaine, du ménage notamment, et également de l'aide à la personne aux alentours de Belleville. Si vous recherchez quelqu'un pour du ménage ou de l'aide à la personne, n'hésitez pas à contacter cette auditrice au 06 68 28 86 80. 06 68 28 86 80. Une auditrice qui vend un ensemble complet de qualité en très bon état pour transporter bébé, habillage noir, intérieur vert, ainsi que le landau, la poussette canne, le siège de transport et le siège auto. Le tout vous est proposé à 450 euros. Si vous êtes intéressé ou pour plus de renseignements, c'est sur Pompey et vous pouvez contacter cette auditrice au 06 41 16 11 25. 06 41 16 11 25. Une auditrice qui donne des vêtements pour enfants en très bon état de 3 mois à 12 mois pour garçons et des vêtements pour petites filles de 4 ans également en très bon état sur Dieu-Loire. Si vous êtes intéressé ou si vous voulez plus de renseignements, n'hésitez pas à l'appeler si possible le soir ou alors n'hésitez pas à laisser un message au 06 73 21 65 44. 06 73 21 65 44. Si vous aussi voulez laisser une petite annonce sur Radioactivité, c'est très simple. Soit vous m'appelez par téléphone au 03 83 81 38 38, 03 83 81 38 38, ou bien par mail à l'adresse radio.activité@orange.fr. radio.activité@orange.fr, sans oublier le S au bout de activité.
1: Alors maintenant, une petite dédicace pour Daniel. Nous allons écouter Shadé, The Sweetest Taboo.

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3: 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Comme chaque vendredi, vous êtes à l'écoute de Radioactivité dans votre rendez-vous hebdomadaire, les vendredis juridiques. Nous recevons, comme toujours, Léa Didier, juriste à ADC France, association de défense des consommateurs. ADC France est là pour défendre vos droits, vous fournir des conseils juridiques gratuits et pour vous accompagner dans la résolution de vos litiges, qu'il s'agisse d'énergie, d'achat, d'assurance, de banque, de téléphonie, d'automobile, de voyage ou encore de logement. Pour celles et ceux qui habitent dans la région, je vous rappelle qu'il y a une antenne présente à Pont-à-Mousson et vous pouvez bien sûr vous y rendre sur rendez-vous. Bonjour Léa.
4: Bonjour Bulle.
3: Ça va bien ?
4: Très bien et vous ?
3: Ça va, merci. Alors pour commencer Léa, eh bien une question. J'ai souscrit il y a quelques années une bonne mutuelle. Grâce à cela, mes soins étaient bien pris en charge, notamment lors de ma grossesse, et j'ai bénéficié d'une chambre individuelle sans reste à charge à la maternité après mon accouchement. Malheureusement, mon enfant est tombé malade 2 mois après ma naissance, ce qui a nécessité une hospitalisation et des soins coûteux. Nous nous sommes tournés vers notre mutuelle pour la prise en charge, mais celle-ci nous a opposé un refus de prise en charge du ticket modérateur car nous ne lui avons pas déclaré la naissance. Notre enfant va mieux aujourd'hui, mais je souhaiterais savoir si j'ai un recours contre la mutuelle.
4: Vous avez vécu une situation très difficile, hein ? Alors, premier point à noter, les recours contre les assureurs et les mutuelles sont généralement possibles jusqu'à 2 ans maximum après la survenance de l'événement. Alors ensuite, vous parlez de ticket modérateur. Petite explication pour nos auditeurs. Le ticket modérateur, c'est la partie de vos dépenses de santé qui reste à votre charge une fois que l'assurance maladie a remboursé sa part. En général, c'est à peu près 70% par l'assurance maladie. Concernant votre question, il est important de souligner en effet que les parents doivent rattacher leur enfant à leur mutuelle pour que le nouveau-né bénéficie du même niveau de couverture que le reste de la famille. Il y a généralement des documents à envoyer, une copie de l'acte de naissance, une déclaration de naissance auprès de la sécurité sociale, la carte vitale des parents, notamment si elle doit être mise à jour pour inclure le nouveau bénéficiaire. Un formulaire d'adhésion spécifique ou une déclaration sur l'honneur peut également être demandé par certains organismes pour officialiser l'ajout de l'enfant au contrat. La couverture de l'enfant n'est pas immédiate, il y a toujours un délai de traitement qui peut varier de 2 à 6 semaines. Attention également aux éventuels délais de carence, en particulier dans le cadre d'une affiliation mutuelle récente. Ces délais indiquent une période pendant laquelle certaines garanties ne sont pas encore effectives. Pour votre cas, un recours contre la mutuelle va être compliqué. En effet, votre mutuelle ne peut pas rembourser à votre enfant si elle ne le connaît pas officiellement. Si vous arrivez à démontrer que l'erreur vient de votre complémentaire santé, vous pouvez réclamer le remboursement de tous vos frais depuis la date où votre enfant aurait dû être couvert. Il peut s'agir d'une mauvaise saisie, d'un dossier égaré, d'un problème lors d'un changement de système informatique, par exemple. Je vous invite à assurer rapidement votre enfant pour l'avenir et à consulter un avocat spécialisé pour voir si un recours est possible concernant votre situation. C'est le genre de cas qui se résout difficilement à l'amiable.
3: Alors une autre question, j'ai acheté un canapé dont le prix n'était pas affiché en magasin. On m'a promis un rabais, mais quand j'ai regardé le prix chez un concurrent, le prix initial était plus bas que celui que j'ai acheté soldé. Est-ce que je peux être remboursé ou demander une réduction de prix ?
4: Alors l'article L112.1 du Code de la consommation impose un affichage clair et visible du prix des biens proposés à la vente en magasin. Le prix doit être lisible en euros TTC, affiché à proximité immédiate du produit. Si le vendeur a promis un rabais et ne l'a pas appliqué, il s'agit d'une pratique commerciale trompeuse qui permet de demander l'annulation de la vente. Le problème est de réussir à prouver qu'un rabais vous a bien été promis. Il est à noter que quand un professionnel annonce une réduction de prix, il doit indiquer le prix antérieur pratiqué par lui avant la réduction, selon l'article L112-1-1 du Code de la consommation. En conclusion, à l'amiable, vous pouvez demander un remboursement partiel, un geste commercial ou une annulation. Alors attention, hein, du fait que la remise n'ait pas été appliquée, pas du fait qu'il y ait eu moins cher ailleurs, parce que les prix sont libres. Hein. Juridiquement, il est possible de demander l'annulation pour vice du consentement, pratique commerciale trompeuse, si vous pouvez prouver le discours du vendeur, l'absence d'affichage et la présentation trompeuse de la remise. Commencez par un courrier recommandé avec avis de réception et n'hésitez pas à revenir vers notre association au besoin.
3: Alors parfait pour cette question. Une autre aussi, je suis allée chez le coiffeur et il n'a pas du tout fait ce que j'ai demandé. Il y a des irrégularités partout, dois-je payer ?
4: Alors contrairement à d'autres professionnels comme les artisans ou les garagistes, les coiffeurs ne sont pas tenus à une obligation de résultat. Le 15 mars 2023, la cour d'appel de Rion, donc c'est un numéro de pourvoi 21/01129, a ainsi jugé que le coiffeur est tenu à une obligation de moyens. Ainsi, si le résultat ne vous convient pas esthétiquement, vous devez tout de même payer. Il n'y a qu'en cas de problème allergique, de brûlure ou de cheveux cassés par exemple, que vous pouvez agir. Et encore, il vous faudra prouver une faute. Tant que le coiffeur vous a informé préalablement des risques, au titre de l'article L111.1 du Code de la consommation, il ne peut pas être tenu responsable de ne pas avoir fait de mèche d'essai, cette pratique n'étant plus obligatoire depuis un décret du 23 juin 2000. Si vous êtes vraiment déçu, le mieux est de discuter avec votre coiffeur pour négocier une remise sur la coupe qu'il vient de réaliser ou sur une prestation à venir.
3: Merci beaucoup Léa pour toutes ces informations. On se retrouve bien sûr, comme d'habitude, la semaine prochaine.
4: Avec plaisir, à très bientôt.

0: rendez-nous la justice.
1: C'était votre rendez-vous vendredi juridique. Il est 16h09 sur les ondes de Radioactivité. Restez bien branchés. Bientôt, vous retrouverez le Conseil Jardin. Et tout de suite, on enchaîne avec Louane, Avenir.

Voici revenir maintenant les conseils de mamie. Donc cet après-midi, nous allons parler jardinage. Alors avant d'écouter mamie, nous allons écouter une chanson qui s'intitule « Un jardin sur la terre » de Serge Lama.

0: donc les conseils de mamie concernant le jardinage, un petit truc que Louise va vous présenter.
1: Alors, tout à l'heure, on a utilisé des coquilles d'œufs, enfin des œufs, pour la recette. Donc, vous pouvez garder les coquilles, vous les cassez en petits morceaux, vous les mettez dans le jardin. Et donc, ça fait de l'anti-limace naturelle, pas besoin de produits. Et au cas où, si ça... Ah, et en plus, ça apporte du calcium à la plante. Et si jamais la coquille d'œuf, ça ne marche pas pour éliminer vos limaces, vous pouvez utiliser du gros sel, par exemple du sel à neige. Alors, qu'est-ce qu'on met maintenant, Francine ?
0: Eh bien, on va continuer avec les musiques, les chansons sur le jardin. On va écouter Le Petit Jardin de Jacques Dutronc. Alors là, c'est un jardin dans la région parisienne.
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Allez, maintenant, parlons arrosage. On reste au jardin, en plus avec ce beau temps. C'est vraiment l'occasion d'y être et d'y passer du temps. Alors, une petite astuce qui est toute simple, mais on n'y pense pas toujours, il s'agit de l'arrosage. Donc maintenant, vous avez fait vos plantations, on est en phase de croissance rapide, et il y a des gestes simples pour l'arrosage qui vont vous permettre de ménager la quantité d'eau que vous allez mettre et de faire pousser vos plantes plus rapidement. Alors déjà, arroser le matin ou en soirée pour éviter l'évaporation, parce que même si vous arrosez, puis toujours bien au pied des plantes, même si vous arrosez au pied des plantes dans la journée, l'eau va s'évaporer très rapidement, la terre est chaude, le soleil tape, donc l'eau, hop, elle s'évapore tout de suite. Et puis il faut arroser bien souvent, moins souvent, c'est pas la peine d'arroser tous les jours. Alors vous y gagnerez en eau, en temps, en fatigue. Vous arrosez moins souvent mais plus profondément, cela renforce les racines. Alors pourquoi, comment on peut se savoir comment arroser moins souvent et plus profondément? Il s'agit simplement de mettre le doigt dans la terre, et si la terre est sèche sur 2 ou 3 cm, c'est à ce moment-là qu'il faut arroser. Et puis quand vous avez bien arrosé vos plantes, leur croissance rapide fait qu'il y a des feuilles qui jaunissent, qui meurent. Donc il faut penser à retirer régulièrement ces feuilles qui sont ou mortes ou qui sont en train de jaunir, surtout celles qui jaunissent, parce qu'en fait elles mangent de la sève inutilement. Voilà. Et on va continuer en musique. Alors, avec un jardin idéal, un jardin bucolique, c'est le jardin de Charles Trenet, le jardin extraordinaire.

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1: Si après tous ces conseils et toutes ces chansons, vous n'avez pas envie d'aller au jardin, alors là, c'est anormal. Il faut vraiment vous précipiter et puis mettre les mains dans la terre. Parce que je vous rappelle qu'en fait, mettre les mains dans la terre, c'est très bon pour la santé. Bon, il faut faire attention de ne pas attraper le tétanos, c'est sûr. Il ne faut pas avoir de blessures. Mais à côté de ça, il y a des éléments dans la terre qui fait que quand vous touchez la terre avec vos mains, ça vous apporte des ondes positives. Je veux dire, ça joue sur le corps. Et puis en même temps, ça relaxe. Maintenant, on va continuer. Louise, tu nous reprends la parole avec...
2: Exactement, on va continuer avec Tame Impala, Dracula.
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Il est 16h33. Tout de suite, on continue avec France Gall Babacar. Et n'oubliez pas, à 17h, votre rubrique J'écoute ma ville.

Allez, maintenant on reste encore dans le jardin. On a choisi ce thème pour cet après-midi sur les ondes de radioactivité 96.5. On va parler de cucurbitacées. Cucurbitacées comme la courgette par exemple, mais on va plutôt parler cette fois-ci de citrouille. Alors la citrouille, pourquoi ? En fait, on veut vous présenter une chanson dont le titre est Cendrillon. Bien sûr, c'est une chanson de Louis Bertignac de 1982. Il faisait à l'époque partie du groupe Téléphone, donc elle était composée et chantée par Louis Bertignac au sein du groupe Téléphone. Cendrillon. Salut.

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0: Voilà, c'était Eddie de Préto, Fête de Trop. On va vous laisser dans quelques minutes. La rubrique J'écoute ma ville. Tu veux dire quelque chose, Francine ?
1: Ben, tout simplement, au revoir à toutes et à tous. Passez un très, très, très bon week-end ensoleillé.
0: Et reposez-vous bien.
1: Et on vous dit pour nous à la semaine prochaine. Au revoir.

0: Bonne fin d'après-midi sur le 96.5. Il est 17h.
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2: Il est l'heure de retrouver votre rubrique J'écoute ma ville sur Radioactivité. Aujourd'hui, deux sujets à l'ordre du jour. D'ici quelques minutes, nous retrouverons Arthur du CS Blénaud pour les journées portes ouvertes. Et tout de suite, l'AGIRC Arco organise une conférence spectacle Le Rire à Pont-à-Mousson. Nous retrouverons d'ici quelques minutes Monsieur Lemoine, maire de Pont-à-Mousson, et Monsieur Moutet, vice-président du CCAS. Eva, psychologue, et Nicole, docteur du centre de prévention. Et tout de suite, Christelle Collot de l'AGIRC Arco. On l'écoute tout de suite ensemble sur Radioactivité.
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4: Franck et Louise pour Radioactivité, bonjour Louise.
5: Bonjour.
4: Et aujourd'hui, spectacle-conférence Le Rire, secret de jouvence à Pont-à-Mousson, à l'espace Montrichard. Et nous sommes avec Madame Christelle Collot. Bonjour.
6: Bonjour à tous et à tous.
4: Vous pouvez rappeler votre responsabilité auprès de nos auditeurs?
6: Oui, donc je pilote le comité action sociale AGIRC Arco sur les 7 départements, donc du Nord-Est.
5: Est-ce que vous pourriez nous présenter qu'est-ce que c'est l'AGIRC Arco?
6: L'AGIRC Arco, en général, c'est connu parce que voilà, c'est la retraite. Mais l'AGIRC Arco, c'est pas que la retraite, c'est aussi une action sociale qui propose un certain nombre de services d'accompagnement et de prévention. Donc pour autant les actifs que les personnes retraitées qui cotisent ou qui ont cotisé à l'AGIRC Arco, c'est-à-dire le secteur privé.
4: Et aujourd'hui, voilà, on se réunit à l'espace Montrichard à Pont-à-Mousson avec une conférence spectacle. Voilà, expliquez-nous comment est né ce rendez-vous.
6: Pour vous expliquer un petit peu l'origine, dans le cadre de nos missions au niveau de l'action sociale AGIRC Arco, on propose en fait des actions de sensibilisation sur la prévention ou l'aide aux aidants. Et on s'est dit, la thématique du bien vieillir, c'est un sujet qui est intéressant, mais on voulait le traiter d'une autre manière. Et donc le comité Nord-Est et le comité Alsace-Moselle a élaboré donc un projet qui permettait de traiter ce sujet via le rire. Et donc c'est pour cette raison qu'on a décidé de faire une tournée de 4 dates sur le Grand Est pour proposer en fait une conférence spectacle. Donc nous sommes associé avec la troupe de clowns Salivette Pimpon, qui elle interviendra en deuxième partie et qui va justement aborder la thématique du rire et les bienfaits sur le bien-être et la santé.
5: Cet événement, il a été créé avec des partenaires, est-ce que vous pouvez nous dire lesquels ?
6: Alors, en effet, pour la mise en place de cette action, on s'est associé donc à la ville, au CCS de Pont-à-Mousson, mais également au conseil départemental de Meurthe-et-Moselle, ainsi que le service territorial autonomie. Et nous avons aussi d'autres structures comme l'Agora Pambio, qui propose un certain nombre d'activités ludiques pour les seniors. Nous avons également le centre social Les Deux Rives et l'association Club Cœur et Santé, qui sont là justement en lien avec ces thématiques de prévention et du bien vieillir.
4: Est-ce qu'à Pont-à-Mousson, c'est une première ce type d'événement ?
6: Tout à fait, c'est la première fois qu'on monte cette action à Pont-à-Mousson sur justement les bienfaits du rire, sur la prévention du bien vieillir. La troupe de clowns vient en fait de Bretagne. Étant donné le succès et de l'impact positif sur les seniors, on a décidé de faire une tournée sur le Grand Est.
5: Alors vous parlez d'une troupe de clowns, mais est-ce qu'il y a d'autres activités entre guillemets de prévues pendant cet après-midi ?
6: Alors au programme, en effet, au démarrage, nous avons prévu l'intervention du centre de prévention AGIRC Arco qui propose des bilans gratuits donc aux personnes qui ont 50 ans et plus et plus jeunes pour spécifiquement les aidants. Donc ils vont intervenir pour se présenter et puis proposer un petit quiz de prévention et permettre après de lancer la conférence spectacle qui sera animée par la troupe Salivette Pimpon. Et après ce spectacle, on a prévu des stands d'information qui seront animés par justement les partenaires cité au démarrage de cette interview.
4: Pour nos auditeurs qui souhaitent plus d'infos justement sur la retraite, parce que c'est vrai que quand on s'y rapproche, on va dire, on se pose toujours plein de questions. Est-ce qu'on peut justement avoir plus d'infos en vous contactant ou en se connectant sur Internet ?
6: Oui, nous avons un site au niveau de l'AGIRC Arco qui vous permet autant d'avoir des informations sur la partie retraite que sur la partie action sociale. Donc n'hésitez pas à vous contacter sur le site AGIRC Arco. Vous avez également tous nos événements qui sont mis en place sur les territoires en tapant AGIRC Arco. Carco, Mes événements, et ça vous permet de voir toutes les actions de prévention proposées au niveau national.
4: Merci beaucoup à vous, Christelle Collot de l'AGIC Arco. Et puis on vous souhaite tout le meilleur pour ce rendez-vous, puis un grand succès avec, on l'espère, beaucoup de monde pour cet après-midi.
6: Merci beaucoup, bonne journée, au revoir.
5: Au revoir.
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0: On poursuit votre numéro de J'écoute ma ville sur Radioactivité, toujours avec la Girkiarco qui organise une conférence spectacle Le Rire à Pont-à-Mousson. On enchaîne avec les deuxièmes et troisièmes intervenants pour ce sujet, Eva, psychologue, et Nicole, docteur du centre de prévention.
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2: Franck et Louise pour Radioactivité. Bonjour Louise.
3: Bonjour.
2: Aujourd'hui, nous nous trouvons à l'espace Moichard à Pont-à-Mousson concernant une conférence spectacle Rire secret de jouvence à Pont-à-Mousson avec plusieurs partenaires dont Girkiarco. Alors, pouvez-vous vous présenter, mesdames, s'il vous plaît? Bonjour.
3: Bonjour. Donc, moi, je suis Eva Chaboissier, la psychologue du centre de prévention de Nancy.
4: Et moi, je suis Nicole Rössler, le médecin du centre de prévention de Strasbourg. Et donc, je viens sur Nancy pour remplacer une collègue absente. Mais enfin, je joue le rôle du médecin aujourd'hui de la Girkiarco. Et donc, nous proposons aux bénéficiaires de la Girkiarco des bilans de prévention, donc qui consistent à donner un peu les clés du bien vieillir en matière de santé physique et psychologique. C'est-à-dire que les personnes vont passer une heure avec le médecin, une heure avec la psychologue. Donc, avec le médecin, ils vont envisager tout ce qui va être les vaccinations, les dépistages, leur audition, leur vision, leur cœur, leur digestion, leur alimentation, l'activité physique, enfin tous ces éléments qui, bien pris en compte, permettent un vieillissement harmonieux. Et donc, ma collègue psychologue...
3: Du coup, je complète cette première partie de bilan avec un bilan qui est un petit peu plus psychosocial, donc où on évoque un petit peu l'histoire de vie de la personne. On parle un petit peu de sa vie professionnelle et du passage à la retraite, comment s'est passé ce passage et comment la personne occupe ses journées en retraite. Nous parlons aussi également, sujet important, du moral et de la mémoire. Et on termine en général avec une partie sur le sommeil, qui est aussi une part importante du bien vieillir.
5: Du coup, pour les personnes qui sont presque à la retraite mais qui travaille encore, est-ce qu'il y a des appréhensions particulières ou comment ça se passe?
3: Ben en général, oui. Les personnes que l'on rencontre se posent souvent des questions sur notamment le changement de rythme, puisque quand on passe d'un rythme professionnel à un rythme de retraite, c'est vraiment différent et beaucoup de personnes se posent la question de savoir comment occuper ce temps et ce changement.
2: Alors voilà, c'est un bilan, je pense, qui va être fait quand même rapidement. Comment ça se passait concrètement, parce qu'il y a quand même de nombreux convives, j'ai envie de dire, ce jour.
4: Non, les bilans, on prend vraiment son temps. C'est-à-dire que par rapport à une visite chez le médecin qui va vous traiter pour un point précis, là, on prend vraiment le temps en une heure avec le médecin et une heure avec la psychologue, donc deux heures de bilan en tout. On prend vraiment le temps de balayer tous les sujets. Alors après, s'il y a un sujet plus en particulier qui tracasse la personne ou s'il y a plus un problème de santé, comme un diabète, comme une surcharge pondérale, à ce moment-là, on détaille un peu plus. Mais disons qu'on a du temps devant nous pour vraiment être le plus complet possible. Éventuellement, on peut revoir la personne au bout de quelques mois par un entretien téléphonique pour voir si les conseils ont pu être mis en pratique, etc. Et donc, à l'issue du bilan, on peut proposer des prises en charge complémentaires, c'est-à-dire des bilans spécifiques. Par exemple, on peut orienter la personne vers une diététicienne, vers faire des bilans mémoire, vous voyez, des choses plus spécifiques. On peut également conseiller des ateliers auxquels les personnes vont pouvoir s'inscrire dans leur quartier, dans leur environnement, de l'activité physique, des ateliers mémoire, des ateliers gestion du stress, des ateliers pour mieux apprivoiser son sommeil, etc. Donc ça débouche après sur, disons, un changement de comportement dans le but du bien vieillir, en fait.
2: Et c'est vrai que le thème de ce jour, c'est le rire aussi, c'est important justement de passer un bon moment en même temps qu'en faisant ce bilan.
3: Tout à fait, puisqu'on sait que le rire fait du bien au corps et à l'esprit, tout à fait ce qu'on essaye de voir en bilan de prévention. Il y a aussi tout cet aspect de sortie, d'être avec du monde, de passer des bons moments qui permettent finalement de bien vieillir également.
5: Du coup, pour les personnes qui peuvent pas être présentes cet après-midi, où est-ce qu'on peut vous retrouver pour avoir l'avis d'un psychologue ou d'un médecin?
4: Eh bien, vous pouvez téléphoner à notre secrétariat, à la Girkiarco, pour prendre un bilan de prévention. Donc là, dans la région, les bilans vont se faire sur Nancy. Et donc, on peut donner les coordonnées, notamment le numéro de téléphone du centre à Girkiarco. Alors, vous pouvez contacter par téléphone le centre à Girkiarco de Strasbourg, qui centralise pour la région Grand Est, donc au 03 88 35 27 76. De 8h45 à 12h30 et de 13h30 à 16h30 du lundi au vendredi.
3: Vous pouvez aussi également prendre rendez-vous sur Doctolib, vous tapez centre de prévention Strasbourg, qui est relié à Nancy, et vous pouvez prendre directement rendez-vous sur Doctolib.
2: Merci beaucoup à vous, mesdames, d'être partenaires de cet événement avec notamment le CCS de la ville de Pont-à-Mousson et Argic Arco. Merci à vous, au revoir.
3: Au revoir, merci beaucoup.
4: Au revoir, merci, à bientôt.
5: Au revoir.
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0: On poursuit votre numéro de J'écoute ma ville sur Radioactivité, toujours sur l'Agir Carco qui organise une conférence spectacle Rire à Pont-à-Mousson. Nous retrouvons tout de suite Monsieur Lemoine, maire de Pont-à-Mousson, aux côtés de Monsieur Moutet, vice-président du CCAS de Pont-à-Mousson.
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2: Franck et Louise pour Radioactivité, bonjour Louise.
3: Bonjour.
2: Nous avons le plaisir d'être avec Monsieur Henri Lemoine, maire de Pont-à-Mousson, président du CCAS de Pont-à-Mousson. Bonjour.
4: Bonjour Franck, bonjour Louise, bonjour à toutes et à tous.
2: Et nous sommes également avec Jean-François Moutet, vous êtes vice-président du CCAS de la ville de Pont-à-Mousson. Bonjour.
5: Bonjour à toutes et à tous.
2: Et aujourd'hui, donc, initiative de l'âge Argic Arco, j'espère que je prononce bien, et puis de nombreux partenaires, dont le CCAS de Pont-à-Mousson, pour une conférence aujourd'hui ici à l'espace Montchard de Pont-à-Mousson.
4: Oui, une conférence et une après-midi dédiée aux bienfaits du rire, à tous les bienfaits du rire. Et c'est vrai qu'il faut redécouvrir peut-être un petit peu le rire dans une société qui en manque probablement, qui manque d'humour souvent, même s'il y a beaucoup d'humoristes. On vient à un spectacle d'humour, mais dès qu'on repart, on laisse son humour au vestiaire. Donc c'est un petit peu dommage. Et donc aujourd'hui, grâce à l'Agir Arco, qui est un organisme de retraite qu'on connaît bien, eh bien il y a cette manifestation qui est itinérante sur le Grand Est, qui se déroule sur plusieurs sites et à Pont-à-Mousson aujourd'hui. Et je pense que c'était très bien de pouvoir convier un certain nombre de personnes, notamment des retraités, parce que c'est en semaine et une après-midi, mais de les convier pour venir redécouvrir un petit peu le rire.
3: Grâce du coup à cet après-midi et notamment au pot de convivialité qu'il y a après, est-ce que ça permet aussi de créer des liens entre personnes retraitées pour pas qu'elles soient seules pendant la semaine ?
4: Oui, bien sûr, ça aussi rompt un petit peu l'isolement qu'ont un certain nombre de personnes retraitées et de seniors, et ça leur fait du bien de se retrouver. C'est une animation avant la période estivale où les gens seront plus dehors. C'est une animation que l'on peut faire en intérieur aujourd'hui.
2: Alors voilà, c'est peut-être une première édition, ce type d'événement ?
5: On a de la chance que Pont-à-Mousson d'abord ait été choisi par l'Agir Carco comme une des villes, comme l'a dit Monsieur le Président du CCAS, dans le Grand Est. C'est aussi peut-être une occasion à renouveler. Je rappelle qu'il y a quelques années, Agir Carco était déjà venu à Pont-à-Mousson. Et puis aussi pour les seniors, les retraités, c'est l'occasion de visiter les stands des associations qui sont dans l'entrée de l'espace Montrichard, le stand du CCAS avec ses services, notamment la résidence Philippe de Gueldre, dont on parlait récemment, et puis aussi les stands de différentes associations qui agissent dans le domaine des solidarités pour les seniors et les personnes âgées. Pas seulement pour les personnes âgées, parce qu'on peut être senior et pas très âgé.
2: Voilà, c'est vrai que c'est l'occasion, comme vous venez de le dire, évidemment, de passer un bon moment, d'être ensemble, de partager des bons moments en rigolant, puisque c'est vrai que c'est un peu le thème de ce jour, et puis d'avoir des informations sur les services que propose, voilà, notamment la ville de Pont-à-Mousson.
4: Oui, ça s'appelle joindre l'utile à l'agréable. Oui. C'est pouvoir se renseigner, communiquer un petit peu, faire se rencontrer des gens, et puis rire un bon coup également.
5: Merci en tout cas à Radioactivité de relayer ces informations. C'est toujours très utile pour le CCAS, parce que si les seniors de Pont-à-Mousson nous connaissent, il est intéressant aussi que par rapport à la résidence Philippe de Gueldre, qui est ouverte à toutes les personnes qui voudraient y venir pour séjourner durablement, eh bien, on s'adresse au CCAS. Nous avons actuellement quelques appartements qui sont disponibles, et comme la résidence est en rénovation, on aura dans quelques mois aussi un nouveau volet d'appartements T1 et T2 qui seront disponibles à toute personne du bassin qui voudra venir s'installer en autonomie à la résidence Philippe de Gueldre.
2: Voilà, ça sera, on va dire, pourquoi pas une future interview ensemble. Ça serait bien de communiquer sur ce sujet.
4: Absolument, on va prendre rendez-vous.
2: Voilà, ça sera avec plaisir. Merci beaucoup à vous et à bientôt, au revoir.
4: À très bientôt, au revoir.
5: Au revoir, à bientôt.
3: Au revoir.
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0: poursuit, on termine votre numéro de J'écoute ma ville sur Radioactivité avec le deuxième et dernier sujet pour aujourd'hui. On retrouve tout de suite Arthur du 16 Blénaud pour la journée porte ouverte.
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2: Franck Fantine et Louise à mes côtés, bonjour.
3: Bonjour à tous.
4: Bonjour.
2: De Radioactivité, nous sommes avec Arthur du 16 Blénaud, bonjour.
5: Bonjour.
2: Alors, on rappelle que vous êtes chargé de communication et puis journée portes ouvertes, c'est en ce moment au sein du club 16 Blénaud, c'est ça ?
5: C'est ça, on approche la fin de la saison, donc ça permet aussi de pourquoi pas accueillir de nouveaux jeunes joueurs et joueuses au sein du CSB, préparer la saison prochaine et remplir nos effectifs de jeunes.
3: Quand est-ce que ça se passe du coup ces journées portes ouvertes ?
5: Alors les journées portes ouvertes sont dès maintenant, donc à partir, même ça a déjà commencé la semaine dernière, le lundi 4 mai, sur les jours d'entraînement de nos catégories jeunes, donc généralement c'est du lundi au jeudi. Vous pouvez venir inscrire votre fils en passant par l'éducateur concerné.
3: C'est ouvert à tout le monde ou est-ce qu'il y a déjà des critères un peu de sélection avant ?
5: Donc pour l'école de foot, bien sûr, selon l'effectif déjà présent et inscrit pour l'année prochaine, vous pouvez contacter l'éducateur concerné, comme je l'ai dit avant, et prendre contact avec le responsable catégorique qui saura vous expliquer les démarches, vous se renseigner sur votre enfant pour savoir comment ça se passe. Et pour le pôle formation, donc à partir de U13 jusqu'à U17, vous pouvez contacter Théo Lenoir, qui lui sera en charge de tout le pôle formation. Pareil, posera des questions, sachant que c'est des plus grands. Les critères ne sont pas les mêmes, on priorise quand même les joueurs ayant déjà joué au foot depuis plusieurs années, mais ça vous verrez avec le responsable concerné.
3: Et donc où est-ce qu'on peut contacter ces fameux responsables ?
5: Alors, toutes les informations seront trouvées sur nos réseaux sociaux. Vous pouvez me contacter également sur les réseaux sociaux en envoyant un message où je pourrai redonner les informations. Sinon, vous allez, c'est mieux sur Facebook, dans les publications épinglées. Et donc, pour l'école de foot, donc de la catégorie U6 à U11, vous pouvez contacter Chaben Calcandelen, le responsable de l'école de foot, au 06 50 57 05 25, 06 50 57 05 25. Et pour le pôle formation, vous pourrez contacter Théo Lenoir. Donc le pôle formation, c'est les catégories U13 à U17. Et Théo Lenoir qui est en charge donc de ce pôle au 07 50 49 57 55, 07 50 49 57 55.
3: Est-ce que vous avez une date limite à ces journées portes ouvertes ou pas du tout ?
5: Alors bien sûr, encore quelques semaines, on n'a pas forcément défini de date, mais comme les plateaux et les matchs de compétition s'arrêtent à la fin du mois, je pense que fin du mois de mai ou même peut-être début juin, on commencera à clôturer la saison. Donc c'est pour ça, n'hésitez pas à poser toutes vos questions à l'éducateur ou même à moi sur les réseaux sociaux, je me chargerai de transmettre votre demande.
3: Et donc concernant le déroulé de ces portes ouvertes, il s'agit d'essais, c'est ça ?
5: Oui, c'est des essais ou plutôt portes ouvertes pour l'école de foot parce qu'on n'est pas non plus dans un esprit très compétitif comme on peut retrouver dans les centres de formation, surtout pour chez les plus jeunes. Donc c'est pour ça qu'aussi on demande de contacter l'éducateur en priorité parce que derrière l'éducateur doit préparer sa séance, donc savoir combien il y a de jeunes. Il saura aussi vous questionner par rapport à votre enfant. Donc généralement pour l'école de foot, c'est des séances ludiques avec aussi savoir faire les premiers gestes, enfin les premiers contrôles, les frappes, vraiment pour les petites catégories. Puis après forcément plus on monte, plus il y a des exercices techniques. Mais voilà, comme on est en fin de saison, si vous jouez déjà au foot ou souhaitez le découvrir, n'hésitez pas à contacter l'éducateur qui saura vous expliquer aussi le déroulé d'une séance, même d'une saison, en but de préparer la saison prochaine.
2: Alors il s'agit donc de journées portes ouvertes, forcément c'est de la découverte, donc c'est gratuit en fin de compte, c'est ça peut-être que c'est important à rappeler ?
5: Oui, c'est totalement gratuit parce que c'est pour essayer, pourquoi pas, être licencié au club la saison prochaine. Et dans le cas où votre enfant est inscrit dans la catégorie concernée, il suffira juste pour la saison prochaine, donc qui commence fin août pour les catégories un peu plus grandes et début septembre pour les plus petites, de prendre une licence et d'effectuer les démarches pour pouvoir être inscrit et licencié au sein du 16 Blénaud. Et il est conseillé de venir, comme toute activité sportive, avec ses équipements et puis des crampons pour jouer.
2: Sur les réseaux sociaux, on tape 16 Blénaud, on retrouve tout.
5: Voilà, 16 Blénaud-CSB sur Facebook ou même sur Instagram 16 Blénaud et vous allez dans les publications épinglées pour contacter les différents pôles concernés et enfin les différents référents. Et sinon, n'hésitez pas à nous contacter sur les réseaux sociaux, envoyer un message et je me permettrai de transmettre l'info.
2: Merci beaucoup à vous, Arthur. À bientôt, au revoir.
5: Merci, au revoir.
3: Au revoir. Au revoir.
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